0: On constate qu'on a plutôt une jeunesse qui demande non pas moins d'école, mais au contraire plus d'école, ou plus de
1: mieux d'école.
0: Je vous renvoie aussi à un collectif, c'est dans le magazine, enfin dans la partie idées, la rubrique idées, toujours du Monde, un collectif, une dizaine d'enseignants de l'aide de SES et d'histoire-géographie surtout, qui ont signé un texte assez court, où ils disent qu'ils ont confiance dans la jeunesse de notre pays. Et selon eux, ils dénoncent un mal-être, notamment qui confirmerait un système éducatif qui reproduirait et aggraverait les inégalités sociales. Et nos jeunes sont très sensibles à ça, aux inégalités justement qui sont toujours là et au contraire qui augmentent.

0: dans notre pays.
1: Oui, tout à fait. Surtout quand une des revendications justement des lycéens, c'est le fait que l'enseignement doit être identique sur tout le territoire, oui. Dans tous les établissements. Parce qu'effectivement, il y a des établissements qui sont favorisés, d'autres établissements qui le sont moins.
0: Oui.
1: Et ce qu'on remarque, c'est que dans les établissements favorisés, eh bien, en fait, il n'y a pas trop de problèmes. Hein. Les travaux sont faits, les profs sont remplacés, les classes sont moins nombreuses, enfin, sont moins surchargées. Et dans les établissements défavorisés, en général, c'est dans les quartiers populaires.
0: Populaires, oui.
2: Les établissements ruraux aussi.
0: Pardon.
2: Les établissements ruraux aussi sont.
1: Établissements quoi?
2: Ruraux. Ruraux sont très largement aussi sous-équipés en termes de remplaçants, d'enseignants.
1: Et c'est là, effectivement, où on voit un manque d'enseignants, des classes surchargées, des postes qui ne sont pas reconduits, qui sont supprimés, etc. etc. Enfin bref, des conditions de travail. Et après, on s'étonne qu'effectivement, il y a un écart qui se creuse entre les plus favorisés et les moins favorisés. Quoi.
2: Mais surtout, c'est surtout les ressources humaines qui c'est le nœud du problème, c'est-à-dire ne plus avoir des enseignants formés.
0: Oui.
2: On est quelques-uns autour de cette table connaître un peu le problème depuis quelques années. Et on se souvient qu'il y avait un volant de remplaçant qu'on appelait les TZR, qui était en surnombre dans les établissements, qui allait pallier des absences des uns et des autres. Oui. Aujourd'hui, ces TZR n'existent quasiment plus, ou ils sont déjà affectés à l'année sur deux ou trois postes.
0: Donc on peut devenir un enseignant après un casting de 5 minutes, c'est
2: exactement,
0: ça?
2: Exactement.
0: Oui.
2: Et alors ça ne remet pas en cause la volonté de la personne, etc. Mais quand même, on pense qu'enseigner, ça demande un minimum de formation, de connaissances, de qui bien. Alors, Edouard Geffray, le ministre, a promis que sur 8 jours, les lycées les plus mal d'enseignants allaient être fournis immédiatement. Mais à partir de quoi? Ils étaient pas là depuis une semaine. Comment ils vont les recruter en une semaine? Enfin, est-ce qu'on va prendre avant, il y avait des listes complémentaires pour les enseignants. Oui. Ça n'existe plus non plus.
1: Est-ce qu'on peut lui rappeler qu'il a quand même signé la suppression de 4000 postes d'enseignants?
0: Et 1700 l'an prochain. Exactement.
1: C'est lui qui a signé.
0: C'est-à-dire que
2: la justification, c'est la baisse démographique de.
0: Au lieu de profiter de cette baisse démographique des élèves pour avoir un meilleur encadrement, c'est l'inverse qui se produit. À propos, vous savez, bon, il y a aussi des grabuges parfois. Il y a des jeunes qui voulaient mettre le feu à leur lycée, même plus. Il y a aussi Olivier Galland, c'est un sociologue, on lui pose la question, qu'est-ce qu'il pense de ça? Et lui, il explique que, bon, bien sûr, c'est quelque chose de très fort, un jeune qui veut absolument mettre le feu à son établissement. Et pour lui, il pense que c'est un mouvement qui est lié un petit peu à des gens qui sont, il parle des ratés de la massification scolaire et ceux qui supportent de moins en moins bien la compétition entre les élèves. Donc il pense que là, c'est des élèves qui se sentent vraiment relégués, ils ont peur d'être orientés sur votre garage. Donc, ils réagissent par ces gestes-là. Quoi.
2: Ouais, voilà. Puis, je crois qu'aussi, une nouveauté par rapport aux autres, c'est qu'il y a des personnels qui ont été violentés quoi, cette fois-ci. Donc, vraiment une rage, une violence qui vient. D'habitude, ça vient au bout d'un moment, de forme de pourrissement, si j'ose dire, du mouvement. Là, ça vient tout de suite. Le mouvement a été, entre guillemets, brutal. Tout de suite, les choses sont entrées dans le dur, immédiatement. D'habitude, c'est d'abord un moment, on va dire, assez bon enfant, où les choses se passent correctement. Mais là, effectivement, là, tout de suite, il y a une crispation chez les jeunes extrêmement importante.
0: Oui, c'est vrai. Et Galland terminait en disant que, selon lui, la mobilisation des jeunes n'a jamais été prise au sérieux. Des lycéens.
2: Jamais.
0: Des étudiants, pas des lycéens. Donc là, c'est presque une façon de dire maintenant, il faut compter sur nous et avec ce qu'on...
2: Oui, ça explique peut-être aussi la forme de radicalité, c'est-à-dire que vous ne nous prenez pas au sérieux, donc il faudrait peut-être... tu parlais de 1990, c'était un peu...
0: C'était ça.
2: Hein.
0: Alors, Lionel Jospin avait répondu avec une enveloppe magique de plus de 4 milliards de francs. À l'époque, c'était les francs. Mais aujourd'hui, ils ne peuvent pas. Donc la solution, c'est ce qui explique le journaliste, c'est de discréditer le mouvement en montrant qu'ils n'ont peut-être pas besoin d'autant d'argent. Voilà. Une dernière remarque sur cette actualité qui est très importante, hein, qui est essentielle, ça concerne notre jeunesse. À Nantes, il y a le feu qui a ravagé le lycée Nelson Mandela et donc les élèves qui étaient mobilisés et qui ont été dépassés par quelques casseurs, eh bien, sont déçus parce qu'ils ont l'impression que eux, ils veulent plus de moyens et c'est pourtant le lycée qui a brûlé. Mais en même temps, ils constatent que c'est parce qu'il a brûlé qu'on a attiré l'attention sur eux. Donc ils se posent la question, mais c'est complètement affreux, c'est monstrueux. On veut plus de moyens, mais c'est les casseurs qui ont mis le feu qui nous ont permis en fait de nous exprimer. Vous voyez, c'est assez ubuesque comme situation. Est-ce qu'il n'y a pas ici la possibilité, l'occasion d'entendre par une voie démocratique à l'intérieur des établissements ce que veulent peut-être les élèves? Bon. Ouais. C'est une question à suivre.
2: C'est une question politique, philosophique. C'est quelque chose qui revient.
0: Il existe des instances dans les établissements.
2: Bah, oui, bien sûr.
0: Il faut les utiliser. Il existe CVL, le conseil de vie lycéen. Il faut les utiliser.
1: Justement, le Premier ministre, Sébastien Lecornu, a annoncé là, dans l'après-midi, devant l'Assemblée nationale, quand même, qu'il demandait aux établissements de banaliser tous les emplois du temps d'ici la fin de la semaine. Pour permettre un échange avec
0: un échange,
2: avec une lycée. Réflexion. Alors, sous quelle forme, c'est assez imprécis. Est-ce que c'est entre enseignants, entre les élèves, évidemment, la forme appartient un peu à chaque proviseur d'organiser.
0: C'est toujours bon de discuter. C'est toujours essentiel bon, bien sûr, de s'exprimer.
2: Est-ce que c'est pas un moyen de noyer le poisson aussi, quoi? Discuter, bon. Ma bonne dame, et manifester, discutons, et de manière d'arriver tranquillou aux vacances. Et
0: justement, vu la radicalité dont on a parlé à l'instant, à mon avis, ces jeunes ne sont pas du tout prêts à se laisser.
2: C'est vrai. Je pense qu'ils se mettent les doigts dans l'œil s'ils espèrent un peu ça. Quoi.
1: Pendant les manifs contre la réforme des retraites, je n'ai pas souvenir que le gouvernement ait proposé de banaliser tous les emplois du temps, tous les établissements où on travaille, enfin toutes les usines, partout où on travaille, de façon à pouvoir discuter.
2: Ouais.
1: Pas souvenir, ça, non? Au contraire, on a eu droit à des 49-3 en pagaille.
2: Oui, mais là, je ne pense pas que la peur du 49-3 impressionne beaucoup les manifestants. Parce que, comme disait Jean-Michel au début, ce n'est pas par rapport à une réforme. D'habitude, il y a une réaction épidermique par rapport à une réforme, à une mesure. Là, non. C'est vraiment un ras-le-bol de l'état de l'enseignement aujourd'hui, sous tous ses aspects matériels, philosophiques. Donc c'est là que la crise est un peu plus grave.
0: Une pause musicale.

0: Voilà, c'était Stromae.
1: Ben,
0: une actualité
2: internationale, peut-être. On part aux côtés du Brésil. Brésil, où un deuxième tour s'annonce problématique pour Lula, hein, le candidat sortant du Parti des Travailleurs, puisqu'il est en ballottage défavorable face à Flavio Bolsonaro. Alors, son nom, évidemment, vous n'êtes pas inconnu, puisqu'il s'agit du fiston. Du fiston de l'ancien président qui est actuellement en prison.
3: Un des fistons. Il en a trois.
2: En tout cas, c'est un fiston de l'ancien président qui purge une peine de 27 ans de prison, je crois, dans les geôles brésiliennes.
4: Alors, d'ailleurs, je crois qu'il les appelle par leur numéro, je crois, numéro 1, numéro 2,
2: oui.
4: Numéro 3.
2: Oui, c'est ça.
3: Celui qui est à la présidentielle, c'est le premier.
4: Il est numéro 1.
3: En prison à 27 ans, c'est le deuxième. En fait, c'est Eduardo. Et du coup, le premier, c'est Flavio, qui ressemble comme une goutte d'eau.
4: Ça montre l'amour du père ses enfants, quoi. Il les appelle numéro 1, numéro 2.
2: Et d'ailleurs, puisqu'on parle de la famille Bolsonaro, il y avait des élections aussi à la Chambre, et la famille, la femme du président, de l'ancien président Antônio, a été élue. Son autre fils également. Alors 45%, 43% et 2 millions de voix d'écart, donc c'est un différentiel quand même assez important, sur 160 millions d'électeurs. Alors effectivement, on est là dans le contraste le plus total entre un président Lula, interventionniste, anti-Trump, je schématise un peu, et face à un Bolsonaro qui se veut un peu le Milei brésilien, quoi. Clairement, il regarde ce qui se passe du côté de l'Argentine avec les yeux de chimène.
3: On avait surnommé son père le Trump tropical.
2: Voilà, Trump tropical, il avait d'ailleurs une politique covidienne assez semblable, on va dire, avec son maître. Voilà. Alors évidemment, est-ce qu'il y a une véritable adhésion au programme de Bolsonaro, ou plutôt une déception? C'est assez courant en même temps d'un président Lula qui n'a pas vraiment tenu les promesses qu'il avait laissé entendre son premier mandat. C'est un homme qui prend de l'âge, il a 80 ans.
3: Et qui se présente pour un quatrième mandat quand même.
2: Alors lui-même fait l'expérience de la prison. Alors là où c'est vraiment inquiétant, c'est que alors les 45 et 4, 43, ça fait 88, donc il nous reste 12% pour d'autres candidats. Et ces 12% d'autres candidats sont plutôt du droite ou de centre-droit. Donc les réserves loulesques sont très très minces, et on faudra les chercher du côté plutôt des abstentionnistes ou des gens qui ont voté blanc, etc. Ce qui laisse assez d'inquiétude. Voilà. Donc pour beaucoup de gens, effectivement, un score serait pourrait aussi, c'est quelque chose qui revient récurremment dans beaucoup de pays, contestation des résultats, violence, etc. Comme d'ailleurs la dernière fois, quand Bolsonaro avait tenté de prendre le pouvoir à Brésilien.
3: Hein. Tout à fait. Alors du coup, si je peux permettre de revenir, parce que j'avais prévu d'en parler, donc ça tombe très bien. En fait, le palais présidentiel de qu'on appelle le Planalto n'est pas encore conquis, mais bon, apparemment, ça part quand même plutôt bien, parce que même lui, hein, Flavio Bolsonaro, donc, qui a reconnu que, qui avait le sourire aux lèvres, on peut s'en douter, et qui a dit, je reprends sa phrase, je suis très satisfait parce que beaucoup d'instituts de sondage nous donnaient perdants. Et même lui, on peut croire que, aux côtés de sa femme Fernanda, il était tout émerveillé par un résultat qu'il n'espérait pas aussi bon. Alors, c'est vrai, on l'a dit, d'abord, il ne faut pas oublier, il est sénateur quand même.
2: Oui,
3: il a 45 ans, donc il ne vient pas de n'importe où, outre le fait d'être le fils aîné, donc né en 81. On se souvient qu'en 2002, âgé de 21 ans, c'est un étudiant en droit, il avait été élu député local de Rio de Janeiro. Alors, grâce à un système, en fait, alors déjà, au soutien du capitaine, c'est son père, Rair, et puis surtout parce qu'il avait pratiqué ce qu'on appelle là-bas la rachadina. Alors la rachadina, c'est une pratique qu'on a essayé de voir en France, mais qui a été punie quand même. C'est quand on recrute des assistants parlementaires fantômes, dont les salaires des assistants parlementaires sont en fait entre 80 et 90% reversés aux députés. Ici, en l'occurrence, le sénateur. Alors apparemment, c'était institutionnalisé par la famille Bolsonaro, ce qui fait que le fils Bolsonaro, à savoir Flavio, s'est constitué une grosse fortune, parce que lui, il n'avait pas un assistant parlementaire, mais il en avait à peu près une vingtaine.
2: Alors, c'est du boulot, monsieur, vous savez.
3: Donc, imaginez si 20 assistants parlementaires reversent 80-90% de leurs frais au Flavio, ça fait quand même pas mal. Mais dans ces 20 assistants parlementaires, c'était quand même assez cocasse, parce qu'il y avait son grand-père, il y avait la famille de sa belle-mère de l'époque, et puis il y avait des employés domestiques de son père. sur les vins. Oui. Sur les vins.
2: Est-ce qu'il y aurait une parenté avec la famille Fillon en France, par exemple?
3: Évidemment, ça m'a fait aussi, comme toi, penser à ça. Sauf que là-bas, apparemment, leur achat d'Ina, ça fonctionne très bien. Pendant des années, il emploie la femme et la mère d'Adriano de Nobrega, qui est un des chefs des milices de Rio de Janeiro. Alors ça, il faut en parler aussi, parce que en fait, la famille Bolsonaro, elle a conquis son pouvoir avec des liens avec la police, et notamment les groupes paramilitaires. Des liens douteux, effectivement. Toutes les milices de Rio de Janeiro, en gros d'extrême droite et policière, étaient en cheville avec la famille Bolsonaro, parce que c'est eux qui faisaient voter les gens dans leur circonscription, et puis parce que les Bolsonaro, père et fils, ont quand même remis comme ça des médailles à 75 policiers qui étaient directement impliqués dans des homicides et des affaires de corruption. Donc en fait, amener des voix. Donc c'est un système qui est quand même assez bizarre, l'arrachat d'INA, c'est un système finalement de corruption, mais légalisé, à l'époque déjà, donc du père. On doit rappeler aussi que Flavio nous dit d'ailleurs, quand il manie de l'argent, manie que des espèces, y compris pour payer les frais de scolarité de ses deux filles, Louisa et Carolina. C'est assez drôle. Alors puis, après il y a ça, alors il y a le blanchiment, il y a la villa de luxe à Brasilia pour 1 million d'euros, et surtout il y a le fait que son père, Jair, quand il a été déclaré inéligible, suite à la tentative de coup d'État, tu l'as rappelé, du 8 janvier 2023, c'est d'abord tourné vers le frère cadet, donc c'est-à-dire Eduardo, le numéro 3. Puis finalement, le numéro 3, vous l'avez rappelé, il est condamné, il a fui aux États-Unis.
2: Oui.
3: Il est condamné donc en juin 2026, donc plus de petit là, du troisième. Donc après, il se tourne vers Carlos. Carlos, c'est le deuxième, mais c'était pas un bon candidat parce qu'il est perçu comme fou. Carrément, alors bizarre.
2: Quelle famille.
3: Et même la mère le dit, apparemment, c'est Michel Bolsonaro. Alors du coup, il restait que Flavio. Mais Flavio, c'était le plus discret. C'était celui qui semblait le moins taillé pour prendre la suite du père. Et même s'il était déjà dans des systèmes de corruption généralisés. Donc en fait, on se retrouve à faire un choix un peu par défaut de la part de Jair, et en choisissant du coup Flavio. Mais Flavio, il a des scandales aussi avec les banquiers, ses problèmes d'argent, la rachadina effectivement. Et puis surtout, il se prétend carrément, un peu comme son père, victime de persécutions politiques. Et surtout, on écoute un des anciens confidents, alors qui était un des proches de la famille Bolsonaro, qui s'appelait Aononi de Pola, député local de Rio, qui était pasteur évangélique et ancien proche du clan Bolsonaro. Et lui, au départ, il partageait totalement les valeurs de la famille Bolsonaro. Aujourd'hui, il en est sorti parce qu'il dit « je pensais que c'était quelqu'un qui avait des valeurs, notamment militaires, il les a pas ». Donc Flavio aujourd'hui se présente comme le plus modéré que son père, pour essayer de l'emporter évidemment.
2: Oui, oui.
3: Mais le pasteur, donc ce fameux Aononi Pola, dit en fait, alors c'est un peu comme ceux dont on se méfie pas. Vous rappelez entre Staline par exemple et Khrouchtchev. Khrouchtchev a passé des années, chaque fois qu'il pensait qu'il allait y passer à faire l'andouille auprès de Staline, il est passé pour un demeuré. Et ça a très bien marché puisque Staline du coup s'est pas méfié de lui. Donc lui c'est un peu la même chose, on le prenait pour un demeuré, Flavio, et le pasteur dit qu'en réalité, pour avoir bien connu la famille Bolsonaro, je reprends ces termes, c'est lui la personne la plus dangereuse au sein de la famille Bolsonaro. Donc ça nous annonce pas forcément des bons jours, y compris dans le cas d'une victoire peut-être annoncée, on verra, parce que tu as parlé effectivement des 12%
2: indécis, des réserves de voix,
3: effectivement c'est sur le plan personnel, la personnalité avec ce système d'arachadina, de corruption généralisée et des habitudes surtout, parce que je rappelle il y a quand même 45 ans
2: il a promis de gracier son papa, normal
3: évidemment aussi, et pourquoi pas aussi peut-être faire revenir son petit frère, le deuxième
2: donc à faire.
3: Voilà, on passe un peu de musique du coup
2: non, allez, on enchaîne.
3: Ok.

0: Retour sur l'actualité. C'est un extrait de Trust, hein, c'est ça. Hein.
1: Ouais.
0: Voilà.
1: Trust. Alors on reste sur l'international et notamment au Québec. Alors le Québec, ils ont des noms un peu français, bien sûr. Hein, ils sont très fiers de ça. Si je vous parle de Plamondon, ça vous dit pas quelqu'un? Jean-Luc Plamondon, Luc Plamondon, voilà exactement.
2: Luc Martinet. Aussi.
1: Bon bah maintenant il y a Paul Saint-Pierre Plamondon. C'est joli, hein. Paul
2: PSPP,
1: Saint-Pierre
2: hein,
1: Plamondon. Alors Paul Saint-Pierre Plamondon, hier, donc lundi 5 octobre, est sorti vainqueur des élections provinciales. Au Québec. Il deviendra donc le 34e Premier ministre du Québec.
2: Un État fédéral.
1: Il a une... Exactement.
3: Non, attends. Au Québec, celui qui gagne les élections, il est Premier ministre.
1: Oui, tout à fait. Oui.
3: Oh, c'est étonnant. Québec, bien sûr. Pas en France.
1: Ça dépend en fait comment on les applique. Et la promesse, du coup, alors évidemment, on s'en doutait parce que vive le Québec libre, on se rappelle... Donc de ce côté-là en 67, hein, la promesse d'un nouveau, parce qu'il y en a déjà eu deux, au moins dernièrement, la promesse d'un nouveau référendum sur la sortie du Canada, hein, pour faire un pays et non pas seulement une province.
2: Bon. L'indépendance.
1: Alors, le parti Paul Saint-Pierre Plamondon est un parti indépendantiste, le PQ. Hein. Alors le PQ, effectivement, parti indépendantiste, parti québécois. Retrouve donc les commandes de cette belle province, il avait toujours eu, hein, 12 ans après avoir quitté le pouvoir, parce que c'est pas la première fois, évidemment, qu'ils sont au pouvoir. Perspective donc d'un nouveau référendum sur l'indépendance, ils ont gagné 59 sièges à l'Assemblée nationale du Québec,
2: la majorité
1: absolue étant 64, hein, ils sont pas très loin, et encore, les comptes n'étaient pas finis, parce que l'article est sorti à 5h, heure française du matin, donc on attend les derniers dépouillements. Alors ils sont devant le Parti libéral du Québec, cette fois c'est le PLQ, hein, 40 sièges, il y a aussi le Parti conservateur, le PCQ, hein, de droite, on va dire, 19, et il y a Québec solidaire, QS, qui est de gauche, hein, ils arrivent, et eux, ils n'ont que 9, visiblement, députés. Donc la gauche est carrément mise en minorité, et c'est le Parti indépendantiste, qui n'est pas forcément d'ailleurs de gauche, hein, ça ne rime pas vraiment avec. Alors, la coalition qui était au pouvoir, ça s'appelait Avenir Québec, centre-droit, depuis 2018, quand même, ça fait 8 ans, a été complètement balayée. Alors là, c'est assez net, parce qu'elle ne conserve aucun siège. Donc voilà, un gouvernement sortant qui réussit à n'avoir aucun député dans la nouvelle Assemblée. Bon, tandis que le PQ, pour revenir à lui, le Parti québécois de Paul Saint-Pierre Plamondon, avait seulement, dans la chambre précédente, 3 députés. Vous imaginez, 3 de 3 à 59, il y en a qui en rêvent, hein, effectivement. Bon. Alors du coup, un des maîtres mots de Paul Saint-Pierre Plamondon, ça a été de s'époumoner sous les cris de ses sympathisants en disant, et en jouant volontairement la provocation, hein, le Québec, un pays. Hein, pas une province, pas une région, un pays. Et en s'adressant d'ailleurs à ses amis français, nous sommes interpellés, pour dire que le pays sera d'expression française, riche, moderne, et sera une des démocraties les plus exemplaires de la planète. Il veut s'attaquer au sans-abrisme, aujourd'hui c'est un peu le sans-abrisme qui revient. Il veut de l'efficacité gouvernementale, et alléger la bureaucratie de l'État. Il veut reprendre le contrôle du système d'immigration en abaissant les seuils d'accueil. Et alors là, évidemment, on se dit, tiens, effectivement, on comprend pourquoi c'est pas un parti spécialement de gauche.
3: On dirait du Gabriel Attal.
1: Oui, donc en fait, c'est pas spécialement de gauche, hein, même si c'est effectivement un parti indépendantiste. Hein. Donc faut pas confondre indépendantisme et parti de gauche, on le voit bien ici.
2: Ça peut l'être, hein, en Écosse, on est sur une position sur l'immigration qui est diamétralement opposée, par exemple.
1: Tout à fait, ça peut l'être, mais là, ça, c'est pas le cas.
2: Scottish National Party.
1: Alors du coup, effectivement, la coalition Avenir Québec, bah, c'est celle qui se retrouve un peu au milieu. Coalition Avenir Québec, c'est le CAC. Hein, on était au PQ, on passe au CAC. Centre droit nationaliste, qui est ni franchement fédéraliste, ni indépendantiste, mais autonomiste, pas indépendantiste. Vous y retrouvez, j'espère. Hein. Bon.
3: Ils sont déjà autonomes.
1: Alors eux, ils sont toujours là. Ils sont incarnés par François Legault et par sa successeur qui était là, qui s'appelle, c'est délicieux, je résiste pas au plaisir de vous le dire, s'appelait Christine Fréchette. Effectivement. Pour Christine Fréchette, pour le CAQ.
3: Tu te moques des patronymes québécois.
1: Non, pas du tout. Christine Fréchette est à la tête du CAQ. Voilà, bon. Deux référendums qui ont déjà eu lieu, donc j'ai fait allusion, c'était 1980 et 1995, et qui n'ont pas donné, évidemment, qui n'ont pas abouti à l'indépendance. Alors, pourquoi ? Ben, en fait, on a effectivement d'abord une population au Québec qui ne soutient qu'à 30%, il faut revenir au peuple, hein, souverain, qu'à 30% l'indépendance du Québec. Il y a aussi le fait que le chef du Parti libéral du Québec, Charles Milliard, a cité l'exemple anglais pour dire que quand ils ont fait le Brexit, ils sont passés au Brexit. Hein, d'ailleurs, effectivement, le regret d'avoir fait le Brexit. Et que si on passait, effectivement, à l'indépendance du Québec, eh ben, on se dirigerait exactement dans le même cas de figure. Et puis, il y a surtout, du coup, un acteur un peu lointain, qui est Donald Trump. Et Donald Trump, effectivement, soufflerait un petit peu sur les braises pour mettre des bâtons dans les roues de McCarney, avec qui il est, on le sait, en guerre ouverte. Donc, finalement, la partie le PQ, hein, du coup, le parti du Québec, apparaît plus comme un parti d'appoint, voire de soutien aux États-Unis, même si, effectivement, il parle d'indépendance et de français, qu'autre chose. Alors, à suivre, parce que là, il va falloir qu'il constitue son gouvernement, et puis en rappelant que les référendums de 80 et 95 n'ont jamais donné la victoire à l'indépendance du Québec, et qu'on en est loin avec ces fameux 30% que j'ai eu l'occasion de rappeler.
2: Oui. Pardon, vas-y.
3: Donc, si j'ai bien compris tes propos, si le Québec devient indépendant, ça favoriserait Trump par rapport...
2: Ça affaiblirait le Canada.
1: Ça affaiblirait le Canada, surtout. Ouais. Tout à fait. Et puis après, évidemment, que Trump mettrait la main sur le Québec. Ça, il s'en doute un petit peu aussi. C'est pour ça que, finalement...
3: Mais ça resterait un pays indépendant. Donc, pour ça, il faudrait qu'ils envahissent le...
1: Sur le papier.
2: Alors, le Québec n'est pas la seule province en mal d'indépendance. Il y a l'Alberta qui va se prononcer assez rapidement sur la tenue ou non d'un référendum. On sait qu'il y a un mouvement à l'Alberta d'indépendance, voire de rapprochement avec les États-Unis.
1: Ah, complètement.
2: Et donc, il n'y a pas que le Québec qui est un peu dans l'œil du cyclone.
1: Mais l'Alberta, donc, ils sont anglophones, faut le rappeler. C'est partie de la Colombie-Britannique.
2: Quelques minorités francophones.
1: Et surtout, ils ont un atout considérable que n'a pas le Québec, c'est des matières premières, puisqu'en Alberta, c'est un des premiers producteurs de pétrole du continent américain et déjà du Canada. Oui. Donc, il s'appuie en fait là-dessus pour réclamer en fait une forme d'indépendance, pour dire, mais finalement, on n'a pas besoin des autres, et nous, finalement, on peut avoir une indépendance qui serait basée sur le pétrole.
3: Ouais, mais au Québec, ils ont aussi des centrales hydroélectriques qui sont assez puissantes.
1: Hein. Et par rapport aux chiffres que produit le pétrole...
3: Je rappelle que c'est justement suite à une panne d'une de ces centrales qui a eu tout le nord-est des États-Unis complètement éteint là pendant plusieurs heures. Plusieurs jours, je me souviens plus.
2: Plusieurs heures.
1: Enfin, en tout cas, le pétrole, en ce moment, je pense qu'on en a peut-être besoin.
2: Et il y a un autre axe aussi du PQ, c'est une coupure nette et institutionnelle vis-à-vis de l'Angleterre. Parce que l'Angleterre, Charles III est en titre le roi d'Angleterre et maintient une forme de gouvernement. Enfin, il y a le titre préfet ou gouverneur général. Le PQ souhaiterait de terminer de manière purement claire et nette ce lien politique ou organisationnel avec l'Angleterre.
1: Oui, plus symbolique.
2: Symbolique, mais qui coûte de l'argent. Alors, c'est de l'ordre du symbolique, mais il y a aussi chez le PQ cette volonté d'arrêter que le Canada fasse partie du Royaume-Uni, ce qu'elle est en théorie.
3: Ils font partie du Commonwealth.
2: Et donc Charles est toujours le roi du Canada.
1: C'est moins bien accepté, par exemple, que je pense à la Colombie-Britannique, parce que pour avoir visité le Parlement de Victoria, la capitale de Colombie-Britannique, on se retrouve à Londres. Hein. Franchement, le Parlement ressemble exactement au bâtiment londonien.
0: C'est du copier-coller. Ah oui, tout à fait.
2: Comme le Parlement de Budapest, d'ailleurs.
0: Encore une actualité, une petite pause musicale. Bref.

0: Madame Presse, actualité plus scientifique ou non, un agenda.
1: Non, c'est moins scientifique, c'est un agenda, l'agenda de la semaine, enfin un petit agenda de la semaine. Il s'agit, il s'agit d'une semaine de mobilisation liée aux difficultés du SAMU social, rencontrées plutôt par les travailleurs du SAMU social et qui sont en grève depuis quand même quelques semaines ici à Lyon et même dans d'autres régions de France. Donc pour cette semaine à Lyon, il y a une semaine de mobilisation en soutien donc aux travailleurs du SAMU social. Pour donc les rendez-vous de la semaine, c'est déjà demain, mercredi à 18h, un rassemblement devant les AJD, trois montées du Petit Versailles à Caluire. Ne me demandez pas ce que veut dire AJD. Hein, moi, je ne fais que lire le document. Jeudi à 18h, rassemblement sur la place Carnot, dans le 2e arrondissement de Lyon, en soutien donc aux travailleurs du SAMU social. Vendredi, toujours à 18h, rassemblement devant la métropole 20 rue du Lac, dans le 3e arrondissement. Et samedi, enfin, à 11h, manifestation au départ de l'ARS, dans l'Agence régionale de santé, au 241 rue Garibaldi, dans le 3e arrondissement. Voilà pour les manifestations concernant le SAMU social. On peut rappeler que ce samedi également, il y a la marche des fiertés, qui démarre de Gratte-Ciel à Villeurbanne. En direction de,
2: du parc
1: du lycée du,
2: pas
1: du, lycée,
2: parc, de la tête d'or.
1: Du parc de la tête d'or, merci. Oui. Par contre, je ne sais plus l'heure du départ. C'est 15h, non, je crois.
2: Oui, sans pas, doute.
1: Bon, on va renseignez-vous.
2: Ils emprunteront sans doute le cours André-Philippe. C'est une rue qui longe le cours Mizola, dans Villeurbanne.
3: Il est où le cours Mizola?
1: Voilà, et puis puisqu'on est au mois d'octobre, eh bien, du 10 au 18 octobre de cette année, il y a la 18e édition du Festival Lumière, avec en vedette cette année les frères Cohen, Joël et Ethan. Alors, est-ce qu'il y a besoin de présenter les frères Cohen, Jean-Michel?
2: On peut peut-être rappeler l'originalité de notre festival. C'est le seul festival qui est complètement dépourvu de dimension commerciale. Mmh. C'est que des films anciens, qui sont déjà sortis depuis parfois des années, dont qu'on revoit avec plaisir.
3: Alors des films anciens, soit connus, soit complètement inconnu, oui. Des films restaurés, oui. En version longue, oui. Et avec présence parfois d'acteurs, de réalisateurs qui les ont qui ont participé à ces films. Donc, des séances mémorables.
2: Vraiment. C'est l'inverse des autres festivals qu'on connaît comme Cannes, Venise, Berlin.
3: Il n'y a pas de concours.
2: Voilà.
3: Il n'y a pas de récompense.
2: Il y a
3: des
2: récompenses, d'enjeux commerciaux
3: qui sont liés au parcours de l'acteur, mais il n'y a pas de concours. Voilà. C'est aussi une originalité importante.
2: Oui, exactement. Pour l'amour du cinéma.
4: Toujours Thierry Frémaux, je pense.
1: Toujours lui. Ouais. Mmh. Et puis, donc, les frères Cohen sont mis à l'honneur. Donc, ils recevront le prix Lumière. Mmh. Et justement, ce prix Lumière, il doit être remis. Non, je ne sais plus. Je n'ai pas la date. Hein. J'ai pas la date. Sinon, tout ce que je peux vous dire, parmi toutes les dates, parce qu'il y a des centaines de films, en fait, qui vont être projetés dans différents cinémas de Lyon.
3: Tous les cinémas de Lyon sont concernés.
1: Tous les cinémas de Lyon. Donc, c'est difficile de faire, un recensement exhaustif.
3: Non, non,
1: donc du coup, parmi les grandes séances, je vais vous annoncer quand même vendredi 16 octobre à 15h au Théâtre des Célestins, une rencontre avec justement les frères Cohen, Joël et Ethan, animée par Thierry Frémaux. Donc le vendredi 16 à 15h. Ah ben voilà, la remise du prix Lumière se fera toujours le vendredi 16 en soirée au centre de congrès. La remise du prix Lumière aux deux frères Cohen. Et puis, pour la séance de clôture, elle aura lieu le dimanche 18 octobre à 15h à la Halle Tony Garnier. Et le film qui sera projeté sera The Big Lebowski.
3: Ah, on finit en beauté, là.
1: En présence des frères Cohen, qui sont donc les réalisateurs de ce film culte.
4: Les classiques.
1: Voilà. Et donc, pour les présenter, les frères Cohen, ils ont réalisé de multiples films cultes.
3: Ils ont eu Arizona Junior, prix. D'autres...
4: À voir.
1: Fargo, oui,

0: histoire.com, avec des thématiques intéressantes, et il y a toujours aussi du hors-programme, avec un cycle cinéma aussi lié au thème, donc un salon du livre, enfin voilà, tous les amateurs de l'histoire se rendent là-bas. On vous tiendra informé, puisqu'il y a un envoyé spécial qui vous racontera fidèlement ce qu'il a vu, entendu et acheté.
1: C'est vrai qu'il y a une librairie exceptionnelle qui réunit des
0: éditions Cartala notamment, Cartala, pour ne pas les citer.
1: C'est tenu, alors c'est un agenda à l'envers. La semaine dernière, le FIG, le Festival International de Géographie à Saint-Dié-des-Vosges. Ouais. Et là, c'était le thème des paysages, avec des pays invités de mémoire, des pays d'Asie, je sais plus, peut-être le Cambodge. Et donc, non, rien à voir. Les pays, c'était la Roumanie qui était invitée cette année.
0: C'est à l'est, c'est, mais un peu moins, bon, quand même.
1: Et donc, c'est l'occasion aussi, là, en géographie, bien de s'éveiller à toutes ces belles choses, que ce soit par des conférenciers, des films,
2: et
1: des
2: échanges. Et dans le salon du livre, on retrouve les mêmes éditeurs, mais pas les mêmes livres.
1: Voilà, c'est ça.
0: Et plus, c'est plus petit.
1: Alors, il y a peut-être moins de pression éditoriale à Saint-Dié-des-Vosges qu'à Blois, parce que Blois, Paris, ça se fait en 40 minutes en TGV.
0: C'est ça.
1: Alors que Saint-Dié-des-Vosges, Paris, il faut prendre plusieurs trains, la calèche à la fin, c'est compliqué.
2: Surtout ouais, puis il y avait pas les déambulations de Jack, effectivement, dans Saint-Dié-des-Vosges.
0: Jack n'y est plus depuis longtemps.
1: Non, là on a de la chance que c'est vraiment deux très beaux festivals, que ce soit celui d'histoire à Blois, celui de géographie à Saint-Dié.
0: Et ils durent, c'est-à-dire nous savons, ils sont là, ils sont de qualité, ils durent, il y a une qualité.
1: Et ils sont ouverts à tout le monde, ils sont vraiment ouverts à tout le monde.
0: C'est gratuit, c'est gratuit, ouvert à tous, et le public est extrêmement varié, ça va effectivement des amateurs étudiants, professeurs, mais aussi des personnes âgées, des lycéens qui viennent avec leurs professeurs.
1: Je pense que c'est là
0: tous les amateurs aussi.
1: C'est là qu'on voit la qualité d'un chercheur, de pouvoir s'adapter à son public, capable de, sensibiliser les gens et puis de vulgariser des recherches parfois un peu complexes.
0: Oui. C'est-à-dire que ça va de conférences très grand public à des choses plus pointues, mais qui restent très accessibles.
1: C'est ça, exactement.
0: À un moment, on a une acuité, curiosité, vraiment important. Il y a vraiment pour tous les niveaux, tous les goûts, avec des intervenants vraiment de qualité. Et ça va de jeunes chercheurs qui communiquent sur leur thèse, ou des figures héroïques de l'histoire, savantes qui sont là.
2: Ne pas rester dans l'entre-soi, voilà.
1: Exactement. Eh bien, écoutez, on va se quitter un petit peu plus tôt ce soir. Restez sur la plus rebelle des radios. Tous les soirs 19 à 20h, c'est les actualités qui sont retransmises le lendemain matin. On va se quitter avec un petit groupe qui monte, Iggy Pop.
2: Oh, allez. Il pourrait faire son chemin, lui.
1: Ouais. Bonsoir.
0: Bonsoir.
3: Bonsoir.

Et vous êtes bien sur les bandes continues de Radio Canu avec les Fatal Picard qui nous chantaient Fils de Paix, Max Lilia qui nous interprétait No, et Acide Arabe et le Bouzouk Blues, Radio Canu, la plus hétéroclite des radios.

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C'était Anna Tijoux, Cassero Lazza, Shake Under the Moon et Waka Palmeré. 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

Vous êtes toujours à l'écoute des bandes continues de la plus rebelle des radios. Dans l'ordre, vous avez pu écouter le groupe Gold, rien à voir avec le groupe français, avec le morceau Is Not. Koenji Akai, donc du Japon, avec Kivem Vrastor. Et à l'instant, Bernard Lavillier avec Bon pour la casse, Radio Canu, la plus rebelle des radios.

C'est la nuit, c'est le jour, on ne sait plus trop sur les bandes continues de Radio Canu. On s'écoute en ce moment le morceau de Krikor Kuchian, Army Heroina. Juste avant, c'était le morceau de Dirty Beaches, Heli. Et la suite, c'est Chris Liebing avec le morceau Cardhouse. 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

Radio Canu, la plus dance floor des radios, avec Birdie Nam Nam. À l'instant, c'était Manuel for Successful Wyatt. Juste avant, c'était Yerba Buena avec El Burrito. Et encore avant, Karina Salvado avec Padrezé. 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

Bonsoir à toutes et à tous, auditrices, auditeurs, 102.2 de la bande FM, Radio Canus et la Dub Action. On s'installe pour 2 heures de sélection. Avec dans le catalogue de Donna Summer, le I Feel Love, la reprise par les Hip Cheaters. Et Begonia Bang Mighty. I Feel Love. 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

prochain morceau, on va rester avec cette formation espagnole, The Upshifters. Tout dans l'esprit des années fin 60.

On va rester sur de l'orgue pour le prochain morceau. On part du côté d'Addis Abeba. En 1980, yes, Tedros Makonnen. Découverte de la dub action.

Radio Canus 102.2 de la bande FM, on avait un petit problème d'émission la diffusion sur le net, radiocanus.org. C'est reparti là en fin d'après-midi, yes. Big up tous ceux qui sont restés connectés, qui ont cherché le 102.2 sur la bande FM. Respect.

enchaîner avec un autre clavier, mais celui du pianiste Monty Alexander. Et la guitare de Ernest Ranglin, c'était le Beyond the Bassline. Là, ça a été revu et corrigé en spécial mix par Dominic Dawson. On va se faire le surfing.

Topflex. Toujours les ondes de Radio Canu, la Dub Action bien calée, 21h, 23h tous les mardis, 102.2 de la bande FM, Radio Canu, big up! Madame.

On enchaîne avec un classique revisité par la combinaison de Dougie Concho et Manassé de la formation Jamaican Scatolite, le morceau Last Call. Lucas Style.

En introduction, donc on n'a pas joué l'original de Scatolite, mais bon, check it. Tout ça pour enchaîner sur des derniers albums dub issus du label Pekings, original personnage donc basé à Londres maintenant. Là c'est un mix, c'est pas les pharmacies, c'est pas bien fait à Fluxy. C'est crédité à Groucho Michael, donc un big up avec le Lascaux, le thème. Yes, The Back Shone.

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Yes, big up tout le monde. Yes.

L'harmoniciste Jimmy Baker, que Jérôme et Cotoni nous avaient ramené du côté du studio de la Dobac. Big up, big up. Le morceau qui suit, pareil. Respect Jimmy Baker.

You Can Style. Linton Houghton. Les du quartier de Ainsworth, Birmingham. Dans les années 70.

Ensemble jusqu'à 23h pour du dub, de l'action et des lyrics. Dr. Rindy Jaiso.

Different Style. On reste avec Dread Squad. De leur opus Desert Dub. En big up aux Bass Riders. Ethnodos Specialist.

Maritime, une distribution créée en Roumanie et aussi en Bulgarie. Respect le possible, big up tout le monde. Ça m'est fixe.

Dame Action Pile, on va attaquer la deuxième heure. Big up tout le monde. C'est tous les mardis 21h-23h, le 102.2 de la bande FM, Radio Canu, la Dame Action. Big up. Hey. Hey, Halim.

Dancehall, c'est pas un style, c'est l'ambiance que crée le sound system. Et yes, ça, et big up tout le monde. Old school.

0: Prochain morceau, c'est en tribute donc tout Chaka. Ja Chaka. Sur mon thème préféré du morceau préféré de Jamaine Levi, I'm Levi. Le thème Lion là. Pour tout le monde.
1: Lion!
0: Ah! Ah, Dub Action!

Yes, Dub Action, part 1. Après, part 2. Mardi 21h-23h, Dub Action sur les ondes de Radio Canu. Big up tout le monde. Hey, hey. Lion.

Ça, c'est Silas Production. UK Styley. On va plus centrer la production du côté de Leicester pour le prochain morceau. Avec la voix de King Styley et Rice Eye pour Ready Maker Operator de Paxson.

Yes, Dub Action jusqu'à 23h. Minuit décousu juste après. La deuxième partie. Du King Steinley, Nubians. Red Eye Control. Dub Action, big up.

La semaine prochaine, Dom Action, 21h-23h, toujours sur les mêmes ondes, 102.2 de la bande FM, radiocanu.org pour un par le net. Big up tout le monde. Cotonou contrôle. Il y a plus de peut-être 2 fois 15 jours de ça, on a écouté la version chantée du OBF avec Irration. Là, ils ont ressorti un peu tout et là, il y a la version dub. On écoute le dub. Du Love Sound System. Eh oui.

Love Sound System, Irishan, OBF, le dub. Dub Action, on continue avec une combinaison, c'est MC Poulish. On avait écouté une session Redim il n'y a pas longtemps. Là, c'est avec Vibronics.

combinaison d'homme action. Tous les postes et tous les crocs, rendez-vous la semaine prochaine. Bonne semaine, bon son, on va se dire tranquille, on va voir.

Yes, ça va être bien content pour la Dub Action de ce soir. Bonne semaine, bon son. Je vous laisse avec Mili Lécousu. C'est parti encore sur les ondes de Radio Canu. Yes. Big up tout le monde. Je vous laisse avec les bandes continues et l'enchaînement.

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12: Il est 3h.
13: La radio de nuit n'est pas mineure. 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
14: Chères auditrices, chers auditeurs, faut qu'on vous révèle quelque chose.
15: Au printemps dernier, on s'est lancé dans un double docu sonore sur le mouvement contre le CPE, puis celui contre la loi travail.
14: Deux mouvements majeurs pour les lycées et les étudiantes de leur époque. À 10 ans d'écart, ça faisait 2006 et 2016.
15: Notre plan secret, c'était de faire une émission sur le grand mouvement social de la jeunesse de 2026.
14: 2006, 2016, 2026, ça devait claquer un max. C'était écrit, le mouvement devait arriver. Rien ne pouvait nous échapper. La prophétie... Minuit décousu.
15: Et ça y est, le mouvement social est là.
14: Et oui, 2026, l'émission, bien sûr, c'est ce soir. Au printemps dernier, on décrivait la montée de la répression entre 2006 et 2016.
15: Et malheureusement, en 2026, c'est encore nettement pire.
14: Mais ce mouvement a un sacré souffle, alors on se transforme cette émission un peu en émission d'actu. Et oui, 2026, c'est maintenant ce soir, on en découvre avec le mouvement lycée 1. Alors, qu'est-ce qu'on a préparé sur Radio Canu à 23h04?
16: Et ben moi, du coup, je suis allé interviewer un lycéen du réseau Rafale, donc un réseau lycéen autonome, et puis deux autres lycéens et lycéennes d'un lycée de Lyon qui nous racontent un peu les premiers blocages dans leur lycée.
15: De mon côté, j'ai écrit un truc à partir de l'allocution qu'a fait le cornu tout à l'heure. Je me suis dit, je vais me le payer. Et pour ça, je me suis un peu basée sur une recension qui a été faite, parce que j'ai pas eu le temps de lire, du bouquin La domination oubliée de Tal Peter Brotmerx.
14: Et puis de mon côté, je me suis penché sur un paradoxe. Pourquoi les lycéens et les lycéennes sont trop jeunes pour être écoutés, mais assez matures pour être matraqués? Et spoiler, c'est pas vraiment une contradiction.
16: Minuit décousu, il est 23h et bientôt 5 minutes dans les studios de la plus rebelle des radios. Et puis on part tout de suite. Sois jeune et casse tout.
17: Alors moi je suis un lycéen, je suis en terminale. Je fais partie du réseau Rafale, réseau militant lycéen lyonnais, qui s'est créé l'été dernier, donc l'été 2025. À la base, c'était des anciens militants, des syndicalistes lycéens et des autonomes qui étaient présents dans des lycées spécifiques comme Saint-Just, Saint-Exupéry, qui ont décidé d'abandonner le syndicalisme, parce que ça ne marche pas, et donc de créer un réseau autonome de lycéens sur Lyon. Ça a aussi été créé en vue du 10 septembre, parce que c'était la prochaine grosse séance qui arrivait, et donc on s'est beaucoup mobilisé pour le 10 septembre, et aussi tout au long de l'année, il y a eu des grosses journées de blocage, notamment à Saint-Exupéry, en avril. Et voilà, après on revendique un peu toutes les luttes anticapitalistes de gauche, on se revendique autonome aussi, donc anarchiste. Et globalement, on accepte un peu tout lycéen ou lycéenne qui veut militer dans nos milieux. L'objectif vraiment premier, c'était vraiment d'organiser les luttes lycéennes au niveau de Lyon, sans vouloir se dire représentatif de ces luttes-là, mais d'avoir un réseau de lycéens autonomes qui puissent se coordonner. C'est une trajectoire vraiment très différente. C'est qu'on a de la chance quand même à la Rafale. Après, ça reste quand même beaucoup des gens un peu privilégiés, malheureusement, donc qui ont été politisés par leurs parents, qui ont eu la chance d'avoir une politisation quand même assez jeune, qui venait de leurs parents. Mais on a aussi des gens qui n'étaient pas du tout politisés par leurs parents ou qui étaient radicalisés beaucoup plus jeunes parce que de par les oppressions qu'ils vivaient. Et donc, on a quand même aussi une grosse diversité qu'on n'avait pas avant dans les milieux syndicaux. Sur la mobilisation là qu'on a depuis une semaine, ça mobilise vraiment beaucoup plus de lycéens. Je connais plein de gens que je voyais pas du tout se mobiliser, qui se mobilisent. Ça mobilise aussi une bien plus grande diversité de lycéens, donc soit des bobos du centre-ville comme des gens qui habitent dans les banlieues lyonnaises. Et vraiment, j'ai l'impression que tout le monde, presque tous les lycéens se mobilisent. Et ça, je trouve ça vraiment, c'est vraiment beau et ça, c'est prometteur quoi, pour la suite.
3: C'est les lycéens en banlieue et pas les autres.
12: On ne peut pas être privilégié, on veut juste avoir les mêmes droits que tout le monde.
3: Les valeurs de la France, c'est liberté, égalité, fraternité. L'éducation nationale, quand ça part des enfants, les futurs adultes de demain, je me dis, l'égalité, elle est où?
17: Alors, la mobilisation là, elle vient surtout de Paris, des banlieues parisiennes. Elle s'est diffusée un peu dans tout le pays, je pense, grâce notamment aux réseaux sociaux. Et je trouve que c'est une grande force qu'il y a actuellement avec les réseaux sociaux, parce que ça permet vraiment de diffuser largement la mobilisation. Et à Lyon, c'est arrivé en tout début de semaine, là, lundi, mardi. Lundi, blocus de Faïs et mardi de presque tous les lycées publics de Lyon. Et ça s'organise, c'est pas très organisé en fait. Il y a un peu des appels au niveau national, mais qui je pense, enfin les blocus qu'il y a, je pense qu'ils viennent pas de ces appels-là. Ils sont aussi organisés de manière autonome. Sur Lyon, c'est pas non plus très organisé, c'est des gens qui s'organisent pour faire un blocus dans leur lycée. Bon, comme tout le monde est un peu connecté, on se connaît, ça permet d'avoir aussi des connexions entre les différents lycées. Il n'y a pas vraiment d'organisation concrète qui est là. Nous, à Rafale, on a organisé 4-5 blocus mardi 29, le premier gros jour de mobilisation à Lyon. Mais c'est rien comparé aux presque 30 lycées qui bloquaient ce jour-là, quoi. Enfin, on avait des militants dans ces 30 lycées-là, mais on a organisé vraiment que quelques blocus. Et tous les autres n'étaient pas organisés par nous, mais on soutient évidemment tous les blocus qu'il y a eu. Et c'est vraiment le but là de Rafale, que chaque personne soit en autonomie, fasse les actions qu'il veut faire, et qu'on puisse, grâce à Rafale, coordonner. Et là, on a vu que ça a dépassé Rafale, la coordination. Ça a pu se coordonner juste par des gens qui se connaissaient, et on trouve ça vraiment super. On trouve ça aussi dommage que certains lycées centre-ville se coordonnent pas, veulent pas se coordonner avec d'autres lycées, et restent un peu dans leur coin, en dehors de coordination, quoi. On avait déjà tenté de faire des blocus avant donc cette grosse mobilisation-là. On savait que la rentrée, ça allait être important. On a tenté déjà des blocus en début d'année qui n'ont pas marché malheureusement parce que grosse répression policière quoi. Mais quand on a vu ces blocus là à Paris, on s'est dit que ce serait bien de se mobiliser à Lyon. Donc on a commencé à organiser des blocus en avance. On avait même d'ailleurs organisé un blocus pour le 29 mais avant toute cette mobilisation là. Et surtout on a eu en fait le lundi soir, dimanche soir, des infos qui parvenaient de tous nos militants qui disaient il y a un blocus tel jour à tel endroit, il y a un blocus tel jour à tel endroit. Et donc on était hyper heureux. On s'est un peu dispatché dans tous les lycées qui bloquaient. Derrière, on n'a pas vraiment contrôlé la mobilisation. Elle s'est faite par elle-même de manière spontanée. Et ça, c'est ça qui est génial, je trouve. Et du coup, les revendications qu'il y avait au départ pour les lycées, c'est juste d'avoir des meilleures conditions d'éducation. Parce que c'est vrai qu'en France, on manque vraiment beaucoup de moyens. Plein de profs qui sont absents, même dans les lycées un peu privilégiés, on va dire, il manque des profs. Et c'est encore pire dans les lycées défavorisés, déjà en banlieue ou quoi. Des locaux vraiment hyper dégradés. Et c'est pas que les profs, c'est tous les personnels d'éducation, que ce soit les AED, les AESH, les CPE. En lycée pro, par exemple, je sais qu'il y a plein de lycées pro où ils ont juste pas de profs de français. Juste, on veut les pousser vers le travail et on s'en fout de leur éducation par ailleurs. Voilà, donc c'est surtout ce manque-là d'argent. Mais aussi, je pense que ça vient d'une colère plus profonde, en fait, sur vraiment le système scolaire en lui-même. Qui est hyper vecteur d'oppression et qui fait intérioriser aux jeunes vraiment toutes les oppressions, tous les systèmes de domination qui existent dans la société actuelle. Et je pense que c'est aussi pour ça qu'on voit une telle violence dirigée contre les lycées, parce qu'ils sont en fait vecteurs de l'oppression et de la domination. Forcément, on veut une meilleure éducation, mais une meilleure éducation, c'est pas que des moyens, c'est aussi tout le système scolaire qui là est remis en cause, j'ai l'impression, par la mobilisation. Là, vu l'ampleur un peu du mouvement qu'on a vu, ce qui est un peu venu dans toutes les têtes des gens de Rafale, le but c'était de faire fermer le plus de lycées possible pour qu'une fois que les lycées soient fermés, on puisse se retrouver quelque part tous les lycéens et pouvoir vraiment faire entendre nos revendications avec des manifs comme on l'a fait jeudi ou vendredi, mais aussi la manif qu'il y aura mardi. Il y a beaucoup de syndicats professionnels, de gens de la société civile qui sont venus nous voir aussi pour nous demander comment ils pouvaient faire pour nous aider. Et donc nous, on pense que le but serait aussi de mobiliser derrière nous toute la société civile pour arriver à un vrai changement. Parce que là, ça part d'une mobilisation lycéenne qui a des revendications purement lycéennes. Mais on pense que, vu l'ampleur, c'est possible d'arriver à des vrais changements plus profonds dans la société, quoi. Au début de la mobilisation, donc mardi et mercredi, les proviseurs des lycées étaient un peu démunis. Comme il y a eu dans pas mal de lycées quand même, pas tout de suite mardi mais mercredi, des grosses dégradations dans les lycées, la réponse quasiment immédiate des lycées c'était de fermer totalement les lycées. Notamment à Faïs, lundi, le lycée a été fermé pendant 3 jours. Brossolette après mardi a été fermé. Et plein de lycées qui n'avaient pas l'habitude de voir des mobilisations comme ça, de blocus, ont en fait juste fermé leur lycée au moins pour une journée, très rapidement. Et après mercredi, il y a eu une, mercredi après-midi, une demande du rectorat carrément de passer le plus des lycées possible en visioconférence pour éviter des nouveaux mouvements. Et donc là, la réponse un peu spontanée et logique qu'il y a eu, c'est que tous les lycéens qui étaient mobilisés et dont le lycée était fermé, en fait, allaient rejoindre les mouvements sur les lycées qui étaient toujours ouverts. Et donc ça a aussi permis de faire fermer plus de lycées et d'amener plus de lycéens dans les rassemblements et manifestations. Du coup, il y a eu 2 manifestations qui ont été organisées jeudi, vendredi, de manière assez rapide. Enfin, ça a été annoncé celle de jeudi le matin même et celle de vendredi la veille au soir, quoi. Et on a quand même eu une grosse mobilisation, beaucoup de lycéens, mais aussi des étudiants qui nous ont rejoints, des professeurs syndiqués qui sont venus. Et donc voilà, on voit que vraiment les lycéens sont engagés et ils sont prêts à se mobiliser très vite pour défendre leurs droits.

0: Je pense que ce qui est vraiment puissant chez les lycéens, c'est que déjà on est jeunes, donc on a vraiment cette fougue de la jeunesse, cette volonté de changer vraiment les choses et le système en entier. Et on n'a pas forcément une politisation hyper poussée dans la réflexion ou dans la relecture, ce qui nous permet aussi d'être plus radical et donc d'être moins bridé par plein de connaissances, plein d'enseignements qu'on peut avoir, et donc d'avoir un regard plus qui vient de nos expériences personnelles sur la société. Et donc tous les gens qui vivent un peu des oppressions, ils sont hyper radicaux et ils voient vraiment la société telle qu'elle est. Et donc ça permet d'avoir, je trouve, un regard plus vrai sur la société. Et la deuxième force, à mon avis, c'est que en tant que lycéen, on est jeune, on veut aussi vivre une bonne vie. Et donc ça permet d'avoir des mouvements qui sont aussi un peu festifs, comme on peut le voir à plein d'endroits avec des feux d'artifice, choses comme ça, ou des fumigènes, des chants, de la musique. Et donc ça donne aussi envie de se mobiliser. Et c'est pas que une mobilisation qui est là pour uniquement par besoin, mais aussi par plaisir, après, qui vient évidemment après le besoin, mais qui permet de se mobiliser tout en le faisant, en étant heureux de le faire. Je trouve que la force du moment actuel, c'est vraiment sa décentralisation. Ça veut dire qu'il n'y a aucun. Déjà, il n'y a personne. De personnes en tant que telles qui sont au-dessus et qui dirigent le mouvement, mais il n'y a même pas de collectif, de franges de la société qui vont, elles, être moteurs et porter ce mouvement-là. C'est vraiment un mouvement énorme et qui est hyper divers, et il y a vraiment tous les lycéens, j'ai l'impression actuellement, qui sont mobilisés, et il n'y a vraiment aucune autorité, quoi. C'est vraiment hyper centralisé, hyper autonome. Et je pense que c'est cette fragmentation-là qui va permettre aussi au mouvement d'être peut-être de réussir.
1: On va tendre une oreille maintenant à l'Assemblée nationale où Sébastien Lecornu est en train de s'exprimer sur ces manifestations.
2: De cette mobilisation, monsieur le ministre, monsieur le président Marcangeli, je souhaite que nous puissions désormais avancer pour apporter une réponse politique à un mécontentement lycéen, à une angoisse lycéenne qui, elle, est réelle et que nous devons entendre avec beaucoup d'humilité en luttant contre les instrumentalisations politiciennes. Plusieurs chantiers ont été ouverts sur la question de la démocratie lycéenne et du recueil de l'expression des lycéens, parce que derrière, il y a un beau sujet politique qu'il faut traiter et dont il faut s'emparer. Ensuite, monsieur le président, il faut aussi désormais objectiver les choses lycée par lycée. Et ce qui me frappe au bout de 15 jours de mouvement lycéen, pour avoir pris beaucoup de contacts dans mon propre département, on sent une multiplication de revendications qui sont très diverses et qui parfois ne font pas écho d'un lycée à l'autre. Il faut qu'on l'entende, nous, à Paris, avec beaucoup d'humilité et de sens pratique. C'est pour ça que le ministre de l'Éducation nationale a décidé de libérer du temps dès demain matin, dès jeudi, dès vendredi, banalisation complète des emplois du temps pour permettre à chaque équipe de direction, dans chaque proviseur, d'avoir un temps de démocratie interne au sein du lycée.
3: Ce matin...
4: Et cet après-midi.
5: Et oui, vive les sauvages.
3: Ce matin et cet après-midi, à Lyon, il y avait des milliers de lycéennes et lycéens dans la rue. Il y avait aussi des étudiants, des profs en grève, des parents...
5: Des totos, des agitateurs professionnels, des syndicalistes...
4: Des journalistes avec carte, des journalistes sans carte...
5: Des keufs en civil, des keufs en armure, des keufs en voiture...
3: Oui, bon, je peux parler.
4: Pardon.
5: C'est le zbeuuuu.
3: Une manif qui embraye ou débraye sur la mobilisation naissante des lycées, sur les blocages dont on a vu les images en boucle, les poubelles brûlées, les mortiers d'artifice et les mains arrachées. Et pendant cette manif soutenant le mouvement lycéen, porté par les lycéennes et lycéens, on a pu assister à la marge à des petites scènes d'adultes jouant les keufs et les darons, disant aux lycéens « Non, le cortège doit passer par ici !» ou alors « Éteignez ce pétard, les enfants, on manifeste dans le calme !» Sur les blocus, c'était des profs qui s'assuraient que tout se passe bien, éteignaient une poubelle par-ci et demandaient aux élèves de se démasquer par-là, poucaver aux keufs les individus qu'ils ne reconnaissaient pas.
5: Mais les médias parlent de jeunes délinquants contre les élèves qui veulent étudier, sous-entendant que les blocus sont déviés par des majeurs ou donnent donne la parole à des vieux cons du type « ça leur fera drôle quand ils bosseront pour de vrai ». L'État, par la voix de Lecornu, parle de beaux sujets de démocratie ou simplement d'anxiété lycéenne et souhaite retirer les jeunes de la rue. Désamorcer la lutte en organisant des temps de démocratie internes dans les établissements, comprendre, médier par les enseignants.
3: La situation est symptomatique de la manière dont sont considérés les mineurs dans le monde social, des individus inaptes à participer à la vie politique. C'est ce que explique Tal Peter Brotmerks dans La domination oubliée. Contrairement à l'adulte, l'enfant n'intègre le domaine du public qu'au terme d'un long processus. Avant que celui-ci soit achevé miraculeusement à la majorité, l'enfant est conçu comme une version inachevée des adultes, conception qui légitime de prendre des décisions à sa place sur tous les aspects de sa vie.
4: L'infériorité des mineurs est construite à partir de l'idée de leur vulnérabilité. Or, on a naturalisé la vulnérabilité des enfants en faisant une catégorie unique d'être dépendant, comme si un nourrisson était aussi dépendant qu'un enfant de 10 ans ou qu'une ado de 15 ans. Et c'est en naturalisant la vulnérabilité des mineurs qu'on les empêche de s'en affranchir.
5: Mais cette vulnérabilité, la dépendance des enfants aux adultes, est construite par des structures sociales qui les contraint matériellement. La famille, le statut juridique de mineur et bien sûr l'école.
3: La famille, en particulier les parents, sont en charge de protéger les enfants. Or, la sphère familiale est un foyer majeur de violence sur les enfants. Le statut juridique de mineur induit que les enfants ont des droits, comme celui d'être protégés de la violence et de la maltraitance, mais elles et ils ne peuvent pas les exercer sans l'accord de l'autorité parentale. Le statut de minorité instaure donc une dérogation au droit commun. C'est le statut de minorité censé protéger les enfants qui permet les violences et, pire, organise la difficulté de s'élever contre elles. L'enfant est non seulement privé de toute autonomie économique et psychique, mais aussi ne peut choisir son lieu de vie, ni quitter le domicile familial sans autorisation, ni même se constituer partie civile dans un procès. L'école, enfin, dans une approche matérialiste, correspond à une incorporation forcée et non rémunérée des normes sociales et politiques capitalistes, ce qui, plus tard, les rendra employables et productifs.
4: On pourrait étendre la réflexion à la manière dont sont traitées politiquement les mobilisations de mineurs. Pour réprimer les lycéens et les lycéennes, on les isole du reste du monde politique et donc du soutien des majeurs, lesquels ne sont admis que pour pacifier le mouvement. Des parents d'élèves arrêtés ont été convoqués par exemple par le préfet des Hauts-de-Seine hier. On dépolitise les actions des lycéens et lycéennes, on rend les adultes parents au soutien politique responsable. Le Figaro mettait à l'honneur aujourd'hui cette superbe parole d'une prof.
5: Hormis quelques élèves politisés, l'IA et les filles, ces jeunes n'ont quasiment aucune conscience politique. Les autres ne font que réciter la leçon des syndicats.
3: C'est un traitement du mouvement lycéen qui a d'autres occurrences historiques. En 91, la droite les accusait déjà le gouvernement d'avoir volontairement laissé la mobilisation lycéenne s'envenimer et les syndicats de gauche de manipuler des mineurs à des fins électorales, comme le fait la droite avec LFI aujourd'hui.
5: En 78, lors de l'occupation de l'université de Vincennes par le collectif Mineurs en lutte, qui rassemble alors des jeunes ayant fugué pour fuir des situations familiales violentes, qui revendique la fin de la domination adulte et plus de droits, des majeurs avaient été arrêtés et placés sous contrôle judiciaire pour détournement de mineurs, déniant là aussi aux mineurs toute pensée politique.
4: En somme, on fait des mobilisations lycéennes et plus largement des mineurs, des mobilisations d'ordre quasi logistique ou de simple réaction, une anxiété. Comme dit Lecornu, ne voulant pas croire à la construction d'une pensée critique articulée par les lycéennes et lycéens du système politique et économique. Les révoltes suite à la mort de Naël deviennent des émeutes de réaction et non une mobilisation violente contre les violences systémiques racistes de la police. La mobilisation des lycées aujourd'hui est une question de frites à la cantine qui peut se régler par des temps d'éducation civique et morale à l'intérieur des bahuts.
3: On fait intervenir pour réprimer et décrédibiliser la mobilisation lycéenne les structures sociales sur lesquelles repose la naturalisation de la vulnérabilité des mineurs, famille, statut juridique du mineur, école. On demande à l'école et aux familles d'encadrer et de mieux fliquer les jeunes qui se mobilisent. On coupe les lycéennes et lycéens du reste du monde politique au prétexte de les protéger de potentielles manipulations. La situation illustre la domination adulte telle qu'elle s'articule et est construite socialement. Sous couvert de protéger les mineurs, on leur retire la légitimité de se mobiliser pour leurs droits et leurs conditions d'existence.
5: Mais les lycéens et lycéennes savent se défendre. Par exemple, vendredi à l'AG Interlycée de Lyon, en virant les partis Les Verts, le NPA, LFI, du soutien, oui, de l'ingérence, non.
4: Ils se défendent aussi en échangeant entre eux, en construisant leur positionnement et en débattant de la stratégie de mobilisation de leurs revendications.
3: Et les discours sur la non-violence, les casseurs sans foi ni loi, les flics en roue libre et les flics improvisés des cortèges n'effaceront pas les positions et oppositions, les débats internes au mouvement lycéen qui, comme tout mouvement social, fait des erreurs, connaît des réussites et se construit politiquement au fur et à mesure.

l'extraordinaire majorité des cas, monsieur le ministre Marcangeli, c'est un usage de la force publique parce que malheureusement, des individus violents se mêlent à la présence de lycéens non violents et s'en prennent à eux ou s'en prennent à l'encadrement de l'éducation nationale. Deux mensonges qui divisent la société, qui remontent la population contre la police de la République, et ce n'est pas acceptable. Le premier mensonge, c'est de laisser à penser qu'il y a une intentionnalité et une disproportion volontaire dans l'usage de la force. Elle n'est pas volontaire, quels qu'en soient les mensonges de la France insoumise. Et le deuxième mensonge encore plus grave étant de sous-entendre que la police de la République et les militaires de la gendarmerie seraient racistes. Et ça, il faut combattre l'ensemble de ces mensonges qui ont été, ici ou là, disséminés sur les réseaux sociaux, sur la place publique, dans les médias. La situation est suffisamment grave pour ne pas avoir besoin d'une classe politique lâche qui souffle sur les braises et qui cherche à attiser les violences pour ensuite mieux les condamner, pour organiser un chaos à des fins électoralistes.

0: À Lyon et comme partout en France un peu, ça s'est mobilisé beaucoup ces derniers jours, en particulier chez les lycéens, mais aussi dans la fonction publique et chez les étudiants, pour faire comprendre en fait que la situation n'allait plus du tout au niveau de l'éducation nationale, mais aussi du traitement de la fonction publique. D'autant plus que on approche vraiment des votes, des budgets nationaux, tout ça, donc on avait vraiment envie de faire entendre à l'État que ça allait plus. Nous, honnêtement, je pensais pas voir notre lycée bloqué un jour, parce qu'on n'est pas forcément le plus politisé des lycées.
1: Moi, je m'appelle Robinson et je suis lycéen à Lyon.
0: Je suis en terminale. Mais il y a un jour, donc lundi, où on découvre des flyers qui appellent à un blocage du lycée, mais personne ne sait dans le lycée qui appelle au blocage, puisqu'on est quand même, on se connaît un peu entre lycéens politisés. On se demande ce qu'on fait, est-ce qu'on bloque vraiment le lycée? Et au final, le lendemain, moi j'y vais pas, mais je sais qu'il y a 2-3 personnes du lycée qui y vont. Et en fait, je me rends compte qu'ils sont vraiment en train de bloquer notre lycée. Donc je m'empresse d'y aller, et au final, c'était un blocus qui était assez mal organisé, puisque en même temps c'est un peu un des premiers de l'histoire de notre lycée. Et au final, c'était surtout beaucoup de feux dans des poubelles et de lycéens qui voulaient mettre des batteries de trottinettes électriques dans ces feux. Donc nous, on a essayé d'écarter ça pour pouvoir faire un blocus avec plus de revendications et qui avait plus de sens dans le mouvement. Mais au final, ça n'a pas trop marché et ça s'est fini par une intervention des CRS. Et nous, après, on est parti manifester avec la fonction publique en ville, comme beaucoup d'autres lycéens.
2: Pour certaines autres personnes, ça se fait beaucoup par le bouche à oreille. Je m'appelle Zoé. On en entend beaucoup parler dans certains groupes WhatsApp d'amis, dans les discussions privées, etc. Et au début, on n'y croit pas trop parce que notre lycée, c'est pas vraiment ça de base. Donc quand on arrive au lycée et qu'on voit que c'est bloqué, ça nous fait bizarre un peu. Au début, j'avais pas beaucoup ce truc de faire des blocus parce que il y en avait pas eu dans mon lycée quand j'y étais pour l'instant. J'en avais entendu parler de mon grand frère qui en avait déjà eu un de blocus dans ce lycée-là. Quand je suis arrivée, au début, il y avait vraiment pas beaucoup de monde devant le lycée, donc je pensais que ça allait pas se faire. Et quand j'ai vu que ça se faisait vraiment, j'étais dans le lycée. Donc j'étais un peu dégoûtée parce que je voulais les rejoindre, mais j'étais enfermée dans le lycée, ce qu'ils l'avaient fait un peu tard. Depuis que j'en entendais parler de ce blocus, ça m'avait intéressée, j'avais envie de le faire, parce que ça avait commencé à m'intéresser, toute cette histoire de politique dans les lycées, etc. Genre, ça venait de commencer à m'intéresser.
0: Alors, moi, j'étais un peu déjà engagée de certaines manières dans ma vie personnelle, mais jamais vraiment au lycée, et j'avais jamais vraiment fait de vrais blocus jusqu'à la semaine dernière, quand la tension commençait à monter un peu. Je me suis un peu organisé sur le tas, j'ai appris comment ça se passait, et au final j'ai rencontré plein de personnes aussi. On s'était pas vraiment concerté avant, mais je pense qu'il y a énormément de personnes pour lesquelles c'était vraiment les premières mobilisations et les premiers engagements, et qui au final se sont plus là-dedans, et là c'est en train de continuer, mais c'est pas prêt de s'arrêter, j'ai l'impression. Nous, le jour déclencheur à Lyon, j'ai l'impression que c'est surtout le mardi 29, puisque c'est là où il y a eu un appel à la grève de la fonction publique, donc l'éducation nationale, les pompiers, mais même les policiers ont essayé de se joindre à la manifestation, mais ont été un peu rejetés. Ce même jour, les lycéens d'un peu partout ont aussi bloqué les lycées, donc ça a commencé par des blocus, tout ce qui est le plus basique, vraiment avec des trucs assez pacifistes, et au final qui n'ont pas forcément abouti à grand chose, à part empêcher les lycéens de rentrer dans les lycées, ce qui est un peu le but au final. Mais ensuite, dans les jours d'après, ça a commencé à devenir des blocus un petit peu plus on pourrait dire violents, donc des blocus un petit peu plus agités, qui ont été très fortement réprimés par les forces de l'ordre. Et dans lesquels il y a aussi beaucoup de lycées qui ont été contraints à fermer pour quelques jours ou jusqu'à nouvel ordre. puisque en fait les dégradations matérielles étaient trop fortes. Par exemple, il y en a où il y a eu plus de portails, plus de vitres aux salles de classe, et à cause de casseurs qui ont incendié des poubelles un peu trop proches peut-être des lycées, ou alors qui ont jeté des projectiles sur les fenêtres. Et voilà, dans les jours d'après, donc nous on a plus cours pour l'instant, enfin on a des cours qui sont proposés en distanciel, mais ces cours-là, pour l'instant nous on n'y va pas vraiment, ou alors des fois les visioconférences c'est facultatif, donc on n'y va pas trop parce qu'on continue à se mobiliser un peu partout, et on continue donc dans les... Soit on va bloquer dans les autres lycées, on va prêter main forte à nos camarades, soit on va... Nous, on a essayé d'organiser, enfin, on a essayé et on a réussi à organiser une assemblée générale interlycéenne, donc avec les lycéens de Lyon environ. Ça s'est plutôt bien passé, c'était cet après-midi même. Et c'était vraiment bien, on a pu se concerter avec plein de lycées différents pour décider un peu de qu'est-ce qu'on revendiquait clairement, qu'est-ce qu'on faisait dans la suite des événements, parce que plus tard, on ne sait pas, quand il n'y aura plus de lycées à bloquer, qu'est-ce qu'on fait? Est-ce qu'on continue à faire des manifestations sauvages qui risquent peut-être de nous épuiser et donc de mettre un terme au mouvement d'ici peu? Ou est-ce qu'on décide de faire quelque chose de plus fort ou s'organiser autrement?

0: Nous sommes clairement face à des violences urbaines qui tentent de récupérer ce qui était au départ un mouvement lycéen, j'allais dire, classique, et qui surtout essaie d'introduire un court-circuit violent par rapport à ce qu'est la démocratie scolaire.
1: Le mouvement de blocage des lycéens, rejoint ce jeudi par des étudiants pour réclamer davantage de moyens, s'est tendu dans plusieurs villes, poussant le Premier ministre Sébastien Lecornu à convoquer une cellule de crise. Selon Matignon, les services de renseignement français estiment que le mouvement de blocage des lycées est le résultat d'une manœuvre organisée par LFI et ses proxys de l'ultra-gauche.
0: Vous avez des lycéens qui n'ont rien à se reprocher, vous avez des militants a priori d'ultra-gauche qui effectivement infiltrent les mouvements et ont une action violente. Et puis vous avez une troisième strate, si je puis dire, c'est-à-dire que vous avez une légitimation politique, une idée de récupération politique des blocages par des élus de la France insoumise qui, depuis la semaine dernière, incite au blocage.

0: LFI et tous ces groupes qui sont aujourd'hui en train d'agiter ont bien compris qu'ils ont fait ce qu'on appelle une montée en généralité. Quand un lycéen se plaignait de ne pas avoir une infirmière dans son établissement, ça a été traduit par Louis Boyard comme une ségrégation sociale, puis comme une ségrégation raciale.
1: Moi, je suis ministre de l'Éducation nationale, j'ai responsabilité de 12 millions d'élèves. Il ne me viendrait pas aujourd'hui à l'esprit de recommander à n'importe quel éducation nationale de participer à des blocages quand je sais qu'il y a des gens qui font les tirs tendus de mortier. Moi, j'ai la responsabilité de jeunes. Il est hors de question qu'ils risquent leur santé, leur vie, de perdre un nez ou je ne sais quoi, parce que d'autres font des tirs de mortier ou allument des feux de palette.
2: Un jeune blessé au visage ce matin à Tours. Un tir de LBD est évoqué. La police des polices a été saisie.
3: Sa blessure est compatible avec un tir de LBD, selon la procureure. Cette voisine qui l'a pris en charge déplore le comportement des policiers.
4: Je leur ai gueulé dessus en leur disant « Putain, mais on tire pas sur des gamins. » Et là, ils m'ont vraiment hurlé dessus. Vraiment des propos mal appropriés. Ils ont même menacé de m'emmener en garde à vue.
5: Ces derniers jours, on a vu des lycéens et des lycéennes se faire étrangler, ruer de coups, tirer dessus à bout portant, au LBD ou au Cougar. À plusieurs reprises, des flics ont été filmés en train de foncer sur des adolescentes en voiture. Un keuf a essayé de noyer un jeune de 17 ans. Les decks ont éborgné un lycéen, ont arraché la main d'un autre, ont éclaté les dents d'un dernier. L'État répressif en roue libre s'attaque à des victimes mineures en ne cherchant même pas à éviter les smartphones de ces jeunes qui filment tout.
6: Younes se vend de n'avoir diffusé aucune consigne de retenue et aucune consigne de ne pas utiliser tout l'armement intermédiaire à disposition. Le gouvernement accepte donc de mutiler des mineurs et de risquer de les tuer. Selon les termes policiers, l'enquête sur l'éborgnement d'un lycéen devra vérifier si le tir de LBD à bout portant était nécessaire et proportionné. Comme s'il pouvait être nécessaire et proportionné de mutiler un jeune homme qui bloque son lycée.
7: La répression passe aussi par des milliers d'arrestations. D'après les données compilées par l'historien Samuel Ayat, les 1949 appellations revendiquées par le ministère de l'Intérieur le 1er octobre 2026 dépassent les 1750 interpellations du 8 décembre 2018 lors du mouvement des Gilets jaunes. Pour trouver trace d'un chiffre aussi élevé, il faut remonter au 17 octobre 1961, marqué par le meurtre policier de dizaines d'Algériens qui manifestaient pour l'indépendance de l'Algérie.
5: La spécificité des interpellations de l'automne 2026, c'est qu'elles concernent les mineurs dans près de 90% des cas. Et c'est inédit. Pourtant, en théorie, le traitement policier et la justice des mineurs sont supposés moins répressifs que ceux des majeurs. Une spécificité qui concerne aussi la manière dont la parole et les actes des lycéens et lycéennes mobilisés sont considérés.
6: Cette violence policière s'accompagne d'un discours qui ne fait aucun lien entre la politique éducative des dernières décennies, et en particulier celle des mandats Macron, et le soulèvement lycéen. Pour faire apparaître ce lien évident, le gouvernement dénie aux lycéens et aux lycéennes la capacité de s'organiser politiquement et à construire des revendications et des mobilisations.
7: Ça se passe en trois temps.
5: D'abord, on n'écoute pas ce que les lycéens et les lycéennes ont à dire, mais on prétend que c'est parce que leurs idées sont inaudibles. On peine à entendre les revendications des lycéens, titrait France Info par exemple. Parce qu'ils, elles, seraient immatures et mal éduqués, les mineurs seraient aussi confus et incapables de s'exprimer correctement.
6: Ensuite, on dit que les lycéens et lycéennes sont inconséquents et bêtes. On ne peut pas réclamer des professeurs et encourager les blocages qui empêchent les élèves d'aller en cours, a déclaré Édouard Geffray, le ministre de l'Éducation, tout fier d'avoir débusqué une incohérence dans la mobilisation. Un argument suffisant pour le convaincre de continuer de démolir ce qui reste de l'instruction publique.
7: Enfin, les lycéens et lycéennes sont incapables de penser et d'agir seuls et subissent une instrumentalisation politique de la jeunesse, pour prendre les mots de Geffray. Quant au blocus des lycées, c'est une manœuvre organisée par LFI et ses proxys d'ultra-gauche, selon le Premier ministre Le Cornu. Et tant pis si cette manipulation ne colle pas trop avec l'idée que le mouvement lycéen serait incontrôlable. Tant pis aussi si la manipulation semble plutôt du côté du gouvernement, très proche d'un nouveau syndicat lycéen fantoche, Renouveau Lycéen, dont les représentants macronistes et fans d'Attal, si ça existe, se relaient pour dénoncer les violences sur les plateaux de télé.

0: qui est dur en tant que, dans les mouvements lycéens pour se mobiliser, c'est surtout que le lycée c'est très court, c'est que 3 ans. Et du coup, pour faire des organisations qui tiennent sur la durée, c'est vraiment très très dur. Et d'ailleurs, j'ai jamais vu d'organisation lycéenne un peu comme Rafale ou comme il y a eu à Paris, la Mala, choses comme ça, qui tiennent sur la durée. Souvent, elles durent 3-4 ans. Et puis après, elles s'éteignent et il y en a une nouvelle qui se crée. C'est pas dérangeant parce que ça fait qu'il y a quand même toujours un peu de la mobilisation. Mais il peut y avoir des années creuses. Et la deuxième difficulté aussi, c'est que en tant que jeune, on se prend quand même, enfin, on est assez peu écouté en fait par la société. Nos revendications, elles sont pas trop entendues. Mais par contre, la répression, elle est aussi forte, voire plus forte que pour d'autres. Il y a une répression administrative vraiment forte là déjà. Je vais citer des lycées, mais par exemple, le lycée Récamier, il y a déjà 2 élèves qui ont été virés, exclus temporairement, mais sans conseil administratif ou quoi, juste le proviseur a décidé de virer les élèves qui étaient présents sur des blocus. Que les proviseurs des lycées ont le droit de prononcer une exclusion temporaire jusqu'à 8 jours. Et donc là, ce qui a été fait, c'est que systématiquement, les élèves étaient exclus 8 jours, donc la sanction maximale qui pouvait être décidée sans conseil de discipline. Mais il y a aussi des conseils de discipline qui ont été convoqués pour ces élèves qui étaient exclus, donc après leur exclusion, ils passent aussi devant un conseil de discipline. Au lycée Jean-Paul Sartre, encore pire, il y a des membres de l'administration qui étaient présents sur un groupe de blocus et qui ont vu des messages d'un élève. Et juste pour ces messages-là, qui appelait au blocus, il a été viré temporairement. Donc il n'a même pas commis l'action, juste sur une volonté, il a été exclu temporairement. D'autres exemples comme ça, mais c'est vraiment les administrations qui ont vraiment peur de ces mobilisations et qui donc vont tout faire pour éviter qu'il y ait des mobilisations, et notamment en trouvant des boucs émissaires et qui, pour faire peur aux autres, par exemple le proviseur du lycée Récamier l'a dit, faut montrer l'exemple et donc virer des élèves pour que les autres aient peur de se faire virer à leur tort. Ces exclusions, elles sont permises par le fait que sur toutes les plateformes numériques comme Pronote ou quoi, il y a les photos de tous les élèves en fait, et donc il suffit à l'administration d'aller regarder les photos des élèves et de trouver un élève dans la foule, dire bah lui j'ai sa photo, ça correspond, et hop, sanction directe et il est viré quoi. Les conséquences d'une exclusion, c'est d'abord les parents sont prévenus, donc surtout si jamais l'élève en question est tenu responsable du blocus, pour un parent c'est apprendre que son élève a organisé et un peu le chef entre guillemets d'un blocus, ça peut être compliqué vis-à-vis des parents, surtout si les parents sont pas forcément en soutien derrière. Et puis surtout l'exclusion l'empêche d'assister à des cours, mais ça avec les blocages ça change pas grand chose. Mais surtout ça a un gros impact sur le dossier, ça veut dire que c'est marqué sur le dossier, sur Parcoursup, et ça peut fermer beaucoup beaucoup de portes, surtout avec le Parcoursup qui se met en place, qui s'installe dans la durée. On regarde aussi beaucoup plus tout ce qui est en dehors des notes, notamment le comportement et les exclusions. Ce mouvement, il est aussi particulier parce qu'il y a eu une répression policière vraiment énorme et dès le début, surtout en banlieue. Donc à chaque fois la police était déployée. Souvent la plupart du temps c'était juste dispersion avec des gaz lacrymogènes pour des petits rassemblements. Mais pour les plus gros rassemblements, notamment en fin de semaine à partir de mercredi, quand il y avait plusieurs lycées qui se réunissaient, ça pouvait partir en affrontement direct avec la police. Donc des lacrymogènes tendus, des tirs de LBD, des tasers, énormément d'interpellations. Il y en a eu 160 environ sur Lyon en 3 jours. Mais aussi des passages à tabac d'élèves qui simplement se retrouvaient isolés, des voitures béliers, donc des fourgons qui fonçaient dans la foule et qui ouvraient leurs portes et chopaient quelqu'un dans les fourgons pour l'interpeller sans plus de conséquences. Des courses-poursuites entre des élèves à pied et des voitures de police. Et puis surtout, des policiers qui étaient vraiment en surnom par rapport aux élèves. Enfin, on a pu se retrouver des fois dans des situations où les élèves étaient tellement dispersés que les policiers se retrouvaient à 40 contre 20. Et là, c'était déchaînement de violence, tir tendu dans un petit groupe de 20. Ils balayaient tous les 20, ils interpellaient les 20 personnes. Enfin, c'est vraiment répression énorme. Et là, c'est un exemple que je prends, mais c'est juste que la police, elle a été utilisée pour réprimer de manière hyper violente les lycéens. Et je pense que c'est pour faire peur et pour qu'on arrête de se mobiliser. Ouais. Et puis les chiffres sont là. Enfin, les interpellations sont énormes, beaucoup plus que Naël, beaucoup plus que les Gilets jaunes. Que mai 68, même s'il y avait une population plus faible, mais ça reste quand même une date hyper importante. C'est des chiffres énormes et c'est hyper rapide. Enfin, le mouvement, il a à peine une semaine et c'est déjà une répression énorme du mouvement, quoi.
1: Nous, c'est vraiment très violent depuis le début de la semaine. On réalise pas trop ce qui se passe. En plus, il y a beaucoup de personnes qui sont en état de choc, qui sont entrées assez vite chez elles pour pour se reposer, parce que c'est très impressionnant de voir des policiers qui sont quand même armés de boucliers, de lance-grenades lacrymogènes, plein de d'armes qui sont extrêmement violentes, agressives. Des fois, on se dit, est-ce que ça vaut vraiment le coup face à une bande de lycéens qui met de la musique, qui est en train de crier devant un lycée, de vraiment les charger avec tout un régiment des forces de l'ordre. Enfin, c'est, des fois, on trouve ça assez ridicule, parce que c'est vraiment disproportionné. Mais c'est, ouais, c'est extrêmement violent. On voit tous nos amis qui sont en pleurs devant les lycées, qui sont en état de choc. Des fois, il y en a qui peuvent plus bouger, plus parler. Il y en a qui sont menottés. On a un ami qui s'est fait menotter en STMG dans notre lycée. C'est vraiment très violent et très intimidant, quoi, pour des lycéens. On ne sait pas trop encore comment réagir face à ça. En plus, si on est en garde à vue, il y en a énormément qui ne savent pas ce qu'il faut faire, quel réflexe adopter. Et donc, on essaye, nous, en tant que personne avec un minimum d'expérience, de répondre les bons réflexes à avoir, d'essayer d'évacuer nos amis quand ils arrivent. Mais en fait, des fois, c'est juste on est dépassé, nous aussi, par les événements. Face à des forces de l'ordre, on sera jamais en position de supériorité, surtout que nous, on a quoi ? On a du sérum physiologique, on a des masques de piscine. Et franchement, ça fait pas le poids, quoi, face à des boucliers, des LBD. Et voilà. Et après, dans les manifestations sauvages, c'est encore pire. Parce que là, vraiment, c'est de la violence, mais vraiment à un niveau pas possible. On se prend des coups, il y en a qui perdent des dents, il y a des personnes qui ont perdu un œil dans ce genre d'événement-là. Et nous, ça fait extrêmement peur. Il y a des parents qui laissent plus les enfants sortir de chez eux, parce que, en fait, les forces de l'ordre s'attaquent à des lycéens, même à des collégiens dans certains cas, devant des écoles primaires des fois. Et c'est vraiment... nous, ça nous fait peur, quoi. On est là, on sait pas quoi faire, on est en état de choc, quoi.
2: Mardi, quand le blocus, quand j'étais dans le lycée, la plupart, pendant la récréation, on était dans la récré, dans la cour, en train d'essayer de porter notre soutien autant qu'on pouvait, parce que tout était bloqué, c'était impossible de sortir du lycée. Et nous, on a vu donc à l'intérieur du lycée qu'à l'extérieur, il y avait les CRS qui avaient tiré sur nos camarades à l'extérieur, qui faisaient le blocus à la bombe lacrymogène. Donc on a un peu eu du gaz qui est arrivé vers nous à cause du vent. Donc j'ai des amis qui ont un peu ressenti, qui se sentaient pas très bien après, qui avaient un peu la gorge qui pique. Et c'est pas normal que des personnes entre 15 et 18 ans se fassent gazer à la bombe lacrymogène. Même si c'est des blocus, je trouve que c'est un peu démesuré.

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2: C'est sur quoi que vous communiquez entre lycéens et lycéens?
3: Snapchat, des fois, ouais, Snapchat. Mais des fois, il y a des policiers qui veulent rentrer dans le groupe. Ils disent yo, est-ce que je peux rentrer dans le groupe? Enfin, ils essaient de s'infiltrer pour avoir des informations pour nous bloquer.
4: Dans les lycées de banlieue, bah, c'est un peu la cata. Ils ont pas de toilettes, il y a des murs qui tombent. Il n'y a pas de chaises, il n'y a pas de bureau. C'est insalubre, il y a des gras.
5: La différence entre les manifestants, donc nous par exemple, c'est vraiment un truc pacifiste, et les casseurs. Et dans d'autres lycées, il y a beaucoup plus de casseurs.
6: Nous on rentre pas dans les codes, on casse tout ça quoi. On casse tout ça.
7: On a tout cassé, il n'y a plus le lycée, c'est fini. Jusqu'aux vacances, on n'a plus le lycée. Tous ceux qui passent le bac, ils ne vont pas le passer.
8: Bah là, les CRS avancent.
9: Ça
8: paraît
9: c'est ils ont bien compris que vous êtes là pour bloquer le lycée et éviter des dégradations. Ça, ils ont très bien compris.
6: Nous on est vraiment ce truc, on a la rage en nous, on veut se faire entendre, et c'est juste que la plupart du temps pour se faire entendre on est obligé de casser, parce que sinon on n'a pas la parole.

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2: Les blocus sont interdits par la loi, dans le sens où on n'a pas le droit d'empêcher du personnel de l'éducation nationale ou des lycéens, voire collégiens ou étudiants, de rentrer dans leur établissement scolaire. Et donc, à partir de ce moment-là, les personnels du lycée peuvent appeler les forces de l'ordre et qui peuvent nous disperser du moment où on empêche les lycéens d'entrer. Et donc, nous, c'est pour ça, en fait, on n'a pas vraiment de moyens, à part ça, de se faire entendre, puisqu'on n'a pas vraiment de place dans des institutions démocratiques. On a peut-être des choses comme CVL dans les lycées, le conseil de vie lycéenne et le CAVL, le conseil d'arrondissement de vie lycéenne, je crois, et des institutions comme ça, mais qui au final, on a beau dire ce qu'on veut, c'est jamais très représentatif, on n'a jamais vraiment de voix là-dedans, puisque ça fait peur déjà d'être face à plein d'adultes qui ont plus d'expérience que nous, mais aussi qui sont peut-être un peu plus respectés de nous, que nous dans les institutions. Et voilà, et en plus, il faut avoir une conscience politique de dingue pour pouvoir s'exprimer dans des trucs comme ça. Et en plus, des fois, on se sent pas légitime à être là-dedans parce que peut-être qu'on a peur de mal représenter ses camarades ou des choses comme ça. Donc, on a beau dire ce qu'on veut, ces institutions-là, elles sont pas faites pour nous. Et on pourra jamais vraiment bien s'exprimer là-dedans et avoir une voix qui porte. C'est la troisième année où je suis au CVL, donc dans mon lycée. Mais honnêtement, on est assez rarement consulté au final. Et on a été consulté en début d'année pour le sujet de l'interdiction des téléphones dans l'établissement. Et au final, le CVL, lui, la seule voix qu'il a, c'est qu'il peut émettre un avis favorable ou défavorable sur un certain sujet. Donc là, on a été défavorable, mais en fait, au final, c'est le conseil d'administration qui va lui vraiment décider, puisque le CVL, lui, c'est vraiment juste, on le consulte et au final, on le prend en compte ou non. En général, de ce que je sais, on en a un peu rien à faire et c'est le CA qui décide tout seul. Et j'ai été aussi au CA pendant 2 ans et là, on a l'impression de plus faire quelque chose. Mais je suis assez persuadé que si jamais on essayait de faire bouger les choses là-bas, on est très largement minoritaire dans ces instances-là. On est peut-être maximum 4 représentants des élèves par séance du conseil d'administration. Et c'est jamais suffisant pour faire changer les choses, puisqu'il faudrait qu'on ait le soutien de plus de la moitié du conseil d'administration. Nous, la seule manière qu'on a un peu de se faire entendre, c'est les manifestations, qu'elles soient sauvages ou organisées et déposées à l'avance, ou bien les blocus devant les lycées qui nous permettent d'avoir des revendications, parce qu'on peut crier ce qu'on a envie de crier, on peut mettre des affiches partout, on peut chanter, on peut danser, on peut faire ce qu'on veut. Et puis même nous, on a fait des distributions de tracts et au final nos revendications qu'on avait marquées, tous nos ressentiments, en fait, ils ont remonté à plein de niveaux, dans plein de groupes un peu politisés à Lyon. Et ça faisait vraiment plaisir de voir qu'en fait, on avait une voix, enfin, et qu'on pouvait s'exprimer sur notre situation qui n'allait pas du tout.

Alors nous, c'est parti hier d'une idée qui est venue entre lycéens et qui a été un peu aussi conseillée par des membres du NPA révolutionnaire qui étaient présents sur notre blocus. On voulait juste décider de comment on pouvait coordonner un peu tout le mouvement qui prenait vraiment de l'ampleur et qui commençait vraiment à faire, on le pense, vraiment peur aux politiciens, aux ministres et à l'État. Et donc on voulait vraiment organiser quelque chose qui puisse déjà fédérer les lycéens, où on pourrait se joindre à peut-être la fonction publique, les pompiers, les étudiants qui eux aussi nous soutiennent. Donc

0: On a décidé de lancer un peu une bouteille à la mer. On savait pas trop ce que ça allait donner, donc on a décidé de faire une vidéo et un post sur Instagram, de le relayer partout à nos contacts. Ça a vraiment bien marché pour le coup. Ce matin, je dirais à peu près une cinquantaine d'élèves de... Même ouais, plus d'une cinquantaine d'élèves. On a eu une place à la Bourse du Travail avec, grâce à la CGT Éducation, à la CNT, à FO et à d'autres syndicats qui avaient réservé une salle. Et donc, on a vraiment pu prendre la parole entre lycées. On avait vraiment plein de lycées lyonnais et des environs. Et c'était vraiment bien de pouvoir s'exprimer et commencer à vraiment faire quelque chose de, ouais, d'assez coordonné quoi, entre lycéens.
1: Donc, on était, moi et les personnes de mon lycée, on était dans les premiers à arriver. Et après, petit à petit, j'ai vu que ça se remplissait énormément et je voyais que ça marchait beaucoup, la vidéo qu'ils avaient postée. C'était vraiment quelque chose de bien parce qu'il y avait 7 ou 8 lycées représentés dans Lyon, de Lyon qui étaient à l'Assemblée Générale. Et c'était vraiment quelque chose de joyeux de voir.

je pense que les questions les plus sensibles, c'était surtout autour de notre rapport à la violence. Parce que on était, pour le coup, à l'unanimité d'accord pour dire que les répressions policières étaient bien trop fortes, injustifiées, et on s'y opposait fermement. C'était plus au niveau de la violence de nous-mêmes, bloqueurs. Est-ce que, par exemple, on considérait l'action de brûler des poubelles comme violente? Est-ce que on remerciait les casseurs d'avoir fait fermer les lycées? Enfin, toutes ces questions-là, c'était celles qui ont été le plus débattues, puisque on peut se dire que oui, on a besoin de se faire entendre et que donc on a besoin de signaux forts comme des feux de poubelle, des fumigènes. Mais d'un autre côté, nous, dans notre lycée, ceux qui sont arrivés, qui ont brûlé nos banderoles, qui ont mis fin à notre blocus pacifique avant même de nous laisser scander nos revendications, on trouve ça totalement injustifié et au final, ça nous dessert plus qu'autre chose. Mais après, il y a plein d'autres questions sur lesquelles on était vraiment d'accord pour... sur les questions notamment de à qui est-ce qu'on en veut dans cette histoire, qu'est-ce qu'on veut, donc c'est-à-dire les plus de moyens pour l'éducation nationale, qu'on veut plus de personnel et qu'on veut une amélioration vraiment dans nos établissements et dans le traitement aussi médiatique qu'on fait de nous, parce que en tant que lycéen, on a un peu l'impression que dès qu'on se soulève un peu, déjà on nous voit comme de grands criminels, on nous envoie les CRS, la BAC, alors que nous on essaie juste de se faire entendre et on n'a pas trop de place sinon dans la démocratie, puisqu'on n'a pas le droit de vote, on n'a pas tout ça, donc on n'a pas vraiment beaucoup de choix pour se faire entendre. Et aussi un autre point qui a fait beaucoup parler, c'est sur le fait que nous on voulait vraiment une assemblée générale qui soit apartisane mais politisée. On voulait pas qu'il y ait de récupération politique de la part du NPA révolutionnaire ou des députés LFI ou même des députés des Verts qui étaient présents, qu'on a fait sortir de la salle le temps de l'assemblée générale, puisqu'en fait nous on voulait vraiment un mouvement lycéen qui soit pas affilié à aucun parti, voilà.

0: On a vu des élus comme Louis Boyard, comme Bali Bagayoko, attiser, encourager cette violence. Et donc, ils ont une responsabilité politique et morale majeure.
1: Le débat derrière ça, au-delà du maire de Saint-Denis, c'est de dire que LFI est finalement un parti révolutionnaire qui n'accepte pas l'état de droit.
2: Bastien Lecornu voit LFI et ses proxys de gauche, je cite le Premier ministre, à l'origine du mouvement.
3: Ouais, c'est incroyable. On a des renseignements généraux, des services secrets qui disent que les syndicats sont à l'origine de manifestations.
2: Non, la France insoumise.
3: Ouais, non.
2: Et ses proxys.
4: Ils ont bossé.
5: Mais est-ce que pour vous, la France insoumise attise la violence, oui ou non?
3: Non, non, non, arrêtez.
5: Oui ou non?
3: Non, non, non, non, je vais vous parler des organisations de jeunesse,
5: mais la
3: des
5: France
3: syndicats
5: insoumise.
3: D'enseignants.
6: On peut entendre ici ou là qu'on incite parfois à la retenue. Non, quand il y a des débordements, des dégradations, des violences, il y a des interventions des forces de l'ordre, ce qui nous ont conduit encore aujourd'hui à interpeller.
7: Vous applaudissiez quand Macron vous le disait. Maintenant vous laissez maltraiter vos idoles. Une bombe dans l'hôpital, je crois c'est le président. Il y aura plus de carte vitale, il y aura de la colère, 10 ans trop tard.
6: 1747 personnes interpellées aujourd'hui. C'était 1954 hier. Depuis lundi, c'est 5000, plus de 5000 interpellations.
3: Ceux qui aujourd'hui sont à l'initiative de ces mouvements sont des organisations de jeunesse, des syndicats d'enseignants. Je vous ai parlé du lycée de Créteil,
5: oui,
3: qui ont été à l'origine de,
2: mais
3: du
2: la question
3: premier
2: c'est
3: mouvement.
2: Est-ce que la France insoumise
3: je vais vous parler,
2: attise
3: mais je vais vous parler de la jeunesse communiste.
5: Mais vous n'avez pas répondu à la question.
3: La jeunesse, mais je vais vous parler de ce que l'on fait.
5: Vous avez remarqué qu'il y a des députés LFI qui sont présents.
8: C'est nous clairement

0: Covid, on est venu leur rappeler.
1: Plus de 5000 interpellations depuis lundi, 85% sont des mineurs, une grande partie d'entre eux sont des lycéens, mais ça ne veut pas dire forcément que ce sont des lycéens qui étudient dans les établissements aux abords desquels il y a ces violences urbaines, ces scènes d'émeutes, pas forcément. En tout cas, ce sont des individus qui se comportent comme des casseurs, comme des voyous. Et on a envie d'oublier qu'ils sont lycéens, ce sont tout simplement des voyous, des délinquants, et les forces de sécurité intérieure font leur travail de manière remarquable et les interpellent.
2: Les élus, les députés communistes aussi sont présents.
3: Donc pour vous, la France insoumise n'a aucune responsabilité
2: avec les lycéens, non pas pour aller brûler des poubelles, mais pour faire émerger les revendications.
3: Mais est-ce que voilà. Oui ou non, répondez à la question, est-ce que oui ou non, comme le pointe le gouvernement, est-ce que oui ou non, la France insoumise attise la violence à vos yeux, oui ou non?
2: Non.
1: Et aucune consigne de ne pas utiliser tout l'armement intermédiaire à disposition des forces de sécurité intérieure. On bascule dans de l'émeute et de la violence urbaine, on utilise toutes les armes intermédiaires pour y mettre un terme.
4: Allez, récapitulons. D'un côté, l'État dénie aux lycéens et lycéennes toute capacité à penser et à agir en sujet politique. De l'autre, l'État essaie d'écraser la mobilisation de ces mêmes lycéens et lycéennes dans le sang. Les lycéens sont à la fois trop jeunes pour être écoutés et visiblement assez matures pour être matraqués.
5: A priori, cette situation est paradoxale. Si l'État croyait à ses propres bobards et que les lycéens et lycéennes étaient stupides et manipulables, l'État devrait s'empêcher de les protéger. Ce qui semble peu compatible avec le fait de tirer dans le tas. A l'inverse, si pour reprendre le discours policier, la violente répression était nécessaire et proportionnée, cela signifierait bien que les lycéens et lycéennes représentent une menace autonome et pas un mouvement inaudible, idiot et manipulable.
6: En réalité, ce paradoxe possède une forte cohérence interne. De 1968 à aujourd'hui, les mouvements de lycéens ont toujours été décrédibilisés parce qu'ils prennent une forme enfantine. On voit les lycéens et lycéennes rigoler, danser, se déguiser en manifestation, et ceux qui pensent que la vie doit être triste et se vivre en costard bleu marine décident que ce n'est pas sérieux.
4: Capté médiatiquement sur le mode du micro-trottoir, l'inexpérience à causer dans un micro, qui est bien normal pourtant à cet âge, donne parfois lieu à des discours naïfs et ça permet de conclure que les jeunes ne savent pas de quoi ils et elles parlent. A l'inverse, si leur discours est structuré, ce ne peut pas être le leur et donc ce discours est manipulé.
5: Pour les gouvernants, la politique n'est qu'un moyen de faire carrière. Il leur est inimaginable et inadmissible que le mouvement puisse être à la fois spontané et politisé. Et dans cette optique, les lycéens et lycéennes ne peuvent être que la cinquième colonne de l'extrême gauche radicalisée, ce qui justifie au passage de leur casser la gueule.
6: On dénie donc aux mineurs, aux enfants, aux ados, aux jeunes, la capacité à agir politiquement. Et c'est aussi ce qui permet de considérer les actions virulentes, les blocages, mais aussi les dégradations, ce qui est une modalité absolument banale de la mobilisation politique, comme des actions gratuites. Les lycéens et lycéennes s'énerveraient sans raison. Ils cassent pour le plaisir, peut-on entendre de ci, de là. Et c'est alors ce titre qu'on justifie de... Et c'est d'ailleurs à ce titre qu'on justifie de les réprimer de manière aveugle.
4: Enfin, la violence faite aux enfants n'est pas un tabou de notre société, comme on le prétend souvent, mais une banalité de notre société. On tolère les gifles et on tolère l'inceste, on tolère Bétaram et on tolère les violences policières sur les ados des quartiers populaires. Et dans ce tableau, finalement, c'est parfaitement logique qu'il soit tolérable de fracasser des lycéens. Non pas car on les traite comme des adultes, mais car on les traite comme des êtres inférieurs, on les déshumanise et ça permet de les maltraiter à loisir. Bien sûr, cette violence se justifie d'autant plus facilement que d'autres critères permettent de les inférioriser, en particulier leurs origines raciales et sociales ou le quartier dont ils et elles viennent.
5: En somme, ne pas prendre au sérieux les discours des lycéens et des lycéennes et les éclater à coups de LBD ou de voitures bélier n'est pas un paradoxe. Au contraire, tout cela découle d'une même logique.

au niveau médiatique, ce qui est vraiment montré le plus, bah d'abord c'est les violences qui sont commises par les lycéens, mais ces violences-là qui sont montrées comme une instrumentalisation de la part bah, soit des casseurs, comme on les appelle, ou de la France insoumise. Cette idée un peu que les lycéens seraient contrôlés par des adultes, c'est aussi, je pense, un moyen de décrédibiliser nos revendications en nous faisant passer vraiment pour des jeunes idiots et manipulables facilement, quoi. Et bah, c'est de l'adultisme, comme on a l'habitude dans les lycées. Décrédibiliser totalement nos revendications et les faire passer pour comme si on était une minorité, alors qu'en fait c'est la plupart des lycéens en France aujourd'hui qui sont tous d'accord sur les revendications qu'il y a dans le mouvement. Je dis ça d'un point de vue de la ville, donc forcément en ville on a tous ces revendications là, mais il y a aussi beaucoup de lycées en campagne qui sont bloqués et on n'en parle pas beaucoup. Nous, à la Rafale, on pense que la casse, enfin ce qu'on appelle la casse, mais en fait les plus largement les violences dirigées contre les symboles de l'oppression, donc le lycée ou la police, elles sont légitimes parce qu'elles naissent en fait d'une colère plus profonde qui n'est pas juste liée à ces revendications-là, mais en fait à toute une société qui s'acharne contre bah, déjà les jeunes et les lycéens, mais encore plus les lycéens de banlieue, les lycéens déjà défavorisés, qu'ils soient pas blancs, qu'ils soient queer. Et là, c'est vraiment toute la société qui va peser sur eux. Enfin, il y a tout un système de domination en fait. Et il y a toute cette violence-là qui vient de l'école, mais aussi de la société et de la police, qui est, elle, jamais montrée, et qui, en fait, engendre cette violence révolutionnaire, on va dire, et qui, je pense, est nécessaire, parce que sans cette violence-là, le mouvement n'aurait jamais eu autant d'écoute. Et même si ce qui est médiatisé un peu dans les médias les plus importants, c'est cette violence-là, on voit quand même les revendications qui transparaissent, même si c'est assez faible, et ben en fait, on voit qu'il y a quand même beaucoup de gens qui soutiennent aussi le mouvement, malgré cette casse-là.

Là, le mouvement actuellement, bon, il en est qu'à ses débuts, mais il est déjà exceptionnel parce que son ampleur est immense. Le nombre de lycéens mobilisés est énorme. La répression aussi, malheureusement, est très très forte. Mais on sent qu'il y a quand même une volonté de la part du reste de la société de suivre ce mouvement-là. Et donc, ça donne de l'espoir entre nous en tant que lycéens. Et on aimerait bien tenter de montrer des manières autres de faire l'éducation, de faire les lycées. Pourquoi pas proposer des lycées gérés vraiment par les lycéens, pour les lycéens. Des modes d'organisation de la société qui soient différentes. Après, c'est compliqué vu la répression qu'il y a déjà. On sait qu'il y aura aussi une répression sur ces tentatives-là d'émancipation. Mais la perspective serait vraiment de mobiliser toute la société derrière nous pour pouvoir vraiment repenser la société, mais aussi, à côté, trouver des alternatives, proposer des modes d'organisation différents pour l'éducation, pour les lycées, parce que c'est quand même la première chose contre laquelle on se révolte, quoi.

là, en fait, nous, ça fait une semaine qu'on est... Enfin, on réalise même pas ce qui se passe, parce qu'en fait, on arrive à s'organiser, même si on le fait des fois un peu de manière bâclée, et que des fois, ça finit pas très bien, mais des fois aussi, on est hyper fiers de nous, comme avec l'AG qu'on a réussi à organiser aujourd'hui. Et en fait, on a enfin l'impression d'avoir un poids politique, d'avoir une incidence sur tout ce qui se passe dans notre vie, et c'est ça qui est vraiment gratifiant, quoi. Donc, au final... On pense que les mineurs devraient être beaucoup plus écoutés aujourd'hui et devraient avoir beaucoup plus de droits vis-à-vis des instances politiques et démocratiques de notre société.

0: Il est minuit largement passé sur les ondes rebelles de Radio Canut. C'est la fin de Minuit Décousu, mais on se retrouve dès la semaine prochaine, même heure, même endroit.
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2: Vous pouvez nous réécouter sur notre audio blog Arte Radio et d'ici là, on vous souhaite une bonne nuit.
1: Éthique, Étac et Nick Le Bac.

Vous avez pu écouter dans l'ordre Zitouna avec le titre à la 4. Ensuite, c'était Seconde Major et le titre Over. Et enfin, le groupe Slogan et la chanson Déjà Vieux. Et vous êtes bien sur les bandes continues de Radio Canut.

0: Adama. Steve. Et les happés par l'oubli.
1: En premier, c'était Mansfield Tia, les rebelles. Et ensuite, c'était Jeanne Fatma. Justice et vérité, do it yourself.
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Vous êtes toujours sur Radio Canu, on vient d'écouter le morceau Freeze de Charlie P et OBF. On a enchaîné avec le morceau Down in the Ghetto de Ecke Mouse et Doogie Wardrop. Et on a fini avec Kikobon et les Mungos pour la tune Rhythm General. 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

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On vient de s'écouter dans l'ordre Summer is not over de Kino, puis c'était Down to the Sea de Graham Coxon, et enfin la très très résistante Open Letter to a Landlord de Living Colors. 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

vient de s'écouter Geir Jensen et Peter Kuhlmann avec un morceau qui s'appelle Nouvelle Machine.

Vous êtes bien sur le 102.2 de Radio Canu et vous venez de savourer dans l'ordre Black Blood du groupe Malaka, La Cafette du groupe La Cafetera Roja et pour finir, c'était Métissage de Ireke. 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

sur Radio Canu, vous venez d'entendre Enterini de Fatoumata Diawara, suivi de Cavalierou de Cheval Bijou, et pour finir, Aller sans retour de Juliette, des gens qui nous chantent les gens obligés de bouger ou qui bougent par choix. 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

Radio Canus 102.2, on vient d'écouter dans l'ordre Chicks on Speed, What Was Her Name, Ministry avec une reprise de Bob Dylan, Lay Lady Lay, et puis enfin Celluloid, This Is a King Kiss. 102.2, Radio Canus.

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Vous êtes sur les bandes de Radio Canu et ses textures sonores et musicales en tout genre. On vient de s'écouter dans l'ordre Kim Gordon, l'emblématique leaduse de Sonic Youth avec le morceau Bye Bye. Juste après, c'était Sleaford Mods avec Force 10 from Navarro. Et juste là, c'était un groupe lyonnais, Unum, avec Diablo Rosso. 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